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3: Bonjour Joël.
4: Bonjour Eric.
3: Alors, quelle maison vas-tu nous faire découvrir aujourd'hui ?
4: Eh bien, aujourd'hui, effectivement, Franche Histoire poursuit sa série sur les anciennes demeures teutoises et l'on va s'intéresser à nouveau à un édifice situé place du Perron, c'est-à-dire la maison Merlot. Voilà. Alors, nous allons une fois encore nous référer aux écrits d'Alex Gonnet, hein, une fois de plus, pour vous faire découvrir cet élément de notre patrimoine architectural du centre ancien de Teux. Ce bâtiment est voisin de la maison du Meunier que nous avions évoqué dans le précédent épisode. Il a été édifié, lui aussi, par un meunier, mais un siècle plus tard. Il s'agit de Lambert Jean de Marteau, qui était le meunier de Spiche. Ouvrons ici une petite parenthèse relative au moulin de Spiche, dont l'histoire est bien différente de celui de Teux. Le moulin banal de Spiche était lui aussi propriété du prince-évêque, mais la fonction était attribuée, à titre héréditaire, au forestier de la Porallée, un curieux territoire, une sorte de terre de nul homme, située entre Larré et Remouchamps. Réclamé et contesté par la principauté de Liège et le duché de Luxembourg, puis ultérieurement par la commune de Larré et celle de Remouchamps. Ces fonctions de meunier et de forestier resteront l'apanage de la famille de Marteau de l'an 1412 à la fin de l'Ancien Régime. Les deux Marteau, devenus des personnages importants au fil des siècles, vont s'allier à la plupart des grandes familles teutoises. Et à la 11e génération, on trouvera ce Lambert Jean, né en 1718, époux de Catherine Françoise de Bonhiver, bourgmestre de Teux en 1756-1757 et 1761-1766. Il confiera la construction de sa maison à l'entrepreneur Laurent Le Chanoine, qui avait déjà réalisé la façade de la maison de Limbourg en chaussée et s'en était inspiré pour édifier d'autres façades. Celle de sa propre maison, située rue Auvémont, celle de Philippe-Joseph de Marteau, rue Chaussée, c'est le bâtiment actuellement occupé par Marie-Ange Lepiès, le salon de pédicure et...
3: Oui, d'accord, je vois tout à fait, oui, effectivement, rue de la Chaussée, effectivement.
4: Rue de la Chaussée.
3: Je situe bien, oui, effectivement.
4: Donc voilà, encore une de ces maisons par cet architecte, et la réalisation de celle de Robert de Hancé, rue Auvémont, qui est l'édifice du cercle paroissial.
3: Ouais, ouais.
4: Bon. Voilà, donc toutes ces, ces édifices ont été réalisés par le même architecte Laurent Le Chanoine. Pardon. Toutes ces façades présentent deux constantes. Une entrée par un porche avec accès à l'immeuble, par une porte latérale et les grandes fenêtres surmontées d'un linteau courbe de même allure avec même clé moulurée verticalement. Admirons cette belle façade en briques, cantonnée par trois chaînes à refends, simulant ainsi un avant-corps ouvert d'une porte cochère en plein cintre, inscrite dans un large panneau rectangulaire en pierre calcaire, posé sur deux colonnettes et présentant au sommet une grande clé à cannelure verticale. La pierre calcaire, posée sur deux colonnettes et présentant au sommet une grande clé à cannelure verticale, Donc, la pierre calcaire, je disais, se retrouve dans la large chaussée de l'étage et dans le bandeau sous la corniche. Le toit est ouvert de trois lucarnes, un fronton triangulaire et surmonté de deux cheminées harpées, un jeu de calcaire et de briques. À l'intérieur de la cour, dans le mur d'une annexe ultérieure, a été encastrée une clé de voûte aux armes des deux Marteaux et des deux Bonhiver. Celle-ci est datée de 1712. Il s'agirait d'une pierre qui ornait autrefois la porte de l'ancien moulin de Spiche. Elle y aurait été placée par le père de l'Orange, de Lambert Jean, un Jean-Philippe de Marteau, qui avait également épousé une de Bonhiver. Donc, c'est une histoire de famille.
3: Ouais.
4: De Marteau et de Bonhiver, deux noms ici associés, dont les origines remontent au XVe siècle et qui, à cette époque, figuraient parmi les maîtres des forges du pays de Franchimont. Ces vieilles familles teutoises ont traversé les siècles et aujourd'hui se rappellent à notre souvenir au travers de ces belles demeures, témoins de la prospérité de notre vieille cité franchimontoise. Et c'est des noms, en tout cas pour les Bonhiver, qui se retrouvent encore de nos jours, puisque je pense que c'était l'an dernier, le temps passe vite, mais que j'avais eu l'occasion de discuter et de boire un verre justement au Ravito Banal avec un membre de cette famille de Bonhiver, qui est un descendant de ces maîtres des forges de tout. Okay. On en a retrouvé aussi des bonivers en Suède. Hein. Ils sont allés sur les fameux
3: Franchimontois
4: de Suède.
3: C'est ça.
4: Donc voilà, donc, vous voyez, c'est encore une famille qui existe bel et bien de nos jours. Alors, pour terminer sur cette maison Merlot, eh ben, plus récemment, le rez-de-chaussée fut occupé par le commerce Rouge Couture et ensuite par, on l'a dit tout à l'heure, Aimé Store, donc magasin de vêtements prêt-à-porter féminin.
3: Et avant, c'est l'architecte François Delvaux qui était là aussi.
4: Et donc, voilà. Donc on a, on va dire, l'occupation du bâtiment les 30 dernières années.
3: Ouais.
4: Et qui donc, Aimé Store, qui occupe toujours cet édifice en 2026. Voilà, donc quand vous passerez devant, ben, jetez un petit coup d'œil et rappelez-vous de ce qu'on a dit aujourd'hui. Voilà ce que nous pouvions dire de cette demeure ancienne de notre charmante place du Perron. Il me reste à vous souhaiter évidemment un agréable moment à l'écoute de Radio 49.10 et on se donne rendez-vous très prochainement pour un nouveau numéro de Franchistoire.
3: Voilà, ben, effectivement, à très prochainement, Joël.
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1: Et nous devrions retrouver Marie-Claire Vox. Marie-Claire Vox, est-ce que vous m'entendez? Allô?
2: Allô?
1: Oui, vous m'entendez?
2: Oui, je vous entends, je vais sortir.
1: Oui. Marie-Claire Vox, vous êtes sur le parcours de Liège-Bastogne-Liège, là?
2: Oui.
1: Où exactement?
2: À Bastogne.
1: À Bastogne.
2: C'est la course de juniors font Bastogne-La Redoute.
1: Ah, donc le lieu mythique de La Redoute, ils vont escalader. Ce sont des jeunes de quel âge?
2: 17-18 ans. Les juniors.
1: Alors, le VC Ardennes, vous êtes connu pour former les jeunes depuis tout petit, garçons et filles, c'est bien cela?
2: Oui, à partir de 7 ans.
1: À partir de 7 ans. Et c'est comme oui. En football ou comme dans les autres compétitions, on parle de U8, U9, U10
2: Oui, c'est comme ça, mais ils roulent chacun dans leur catégorie. Je pense qu'au foot, ils peuvent sauter de catégorie quand ils sont forts, mais ici, chacun roule dans sa catégorie.
1: Ah oui, très bien. Alors, ici, la saison a démarré déjà depuis un bon moment, et même pendant l'hiver, il y a quand même des épreuves de cyclo-cross qui ont existé également, non?
2: Oui. L'hiver, ils font le challenge Benzerk dans la province de Liège, et l'été, ils font de la route. Alors, et ça a commencé début mars pour les cadets juniors et début avril pour les U15.
1: Alors, dans la région, dans notre région, on a pu déjà constater que ça récolte toujours autant de succès, ce sport qui est populaire et gratuit pour les spectateurs.
2: Oui, c'est entièrement gratuit.
1: Alors, vous avez déjà fait figure dans notre région du côté de Soiron, Aubel, c'est ça?
2: Oui, Baptiste. On a organisé des courses à Aubel pour les U15, à Soiron pour les U17, donc pour les cadets juniors. U17 et U19, on a fait Baptiste la semaine passée pour les U15. Jeudi, on sera pour le championnat de Wallonie des U17 à Verviers. Et on fait le championnat provincial pour les U15 le 31 mai à Oukenes, à Timistère.
1: Alors, garçons et filles ont déjà récolté beaucoup de succès pour le VC Ardennes. J'ai pu m'entendre d'ailleurs cette semaine, il y a encore eu un podium en Suisse.
2: Oui, Alan a gagné en Suisse sa première course, oui.
1: Alors, est-ce qu'il y a des enfants de grands sportifs connus qui fréquentent les courses cyclistes? Est-ce que ça va de génération en génération?
2: Oui, on a quand même pas mal de coureurs, d'anciens coureurs avec qui on a roulé, qui sont déjà fait nos VC il y a plus jeune et que leurs enfants recommencent au club. Oui.
1: Par contre, il y en a d'autres pour qui le sport du cyclisme est nouveau et ça tourne déjà, il y a un déclic qui se fait. Alors, garçons et filles peuvent commencer à 7 ans, les filles également?
2: Oui. C'est garçon-fille, c'est une course mixte jusqu'à U15. Et quand ils passent en U17, c'est séparé. Alors, c'est fille-garçon.
1: Alors, est-ce qu'on peut venir s'inscrire, les enfants peuvent venir s'inscrire en pleine saison ou ils doivent faire des stages? Comment ça se passe?
2: Non, ils peuvent venir s'inscrire au milieu de saison. Donc, la saison, c'est du 1er janvier au 31 décembre. Donc, ce n'est pas comme les équipes de foot où on commence à partir du mois de septembre comme l'école. Donc ici, on s'inscrit quand on veut, vu qu'il y a des courses toute l'année, tout le monde est bienvenu.
1: Alors, vous avez des réseaux sociaux, on peut vous suivre, bien sûr, pour vos résultats, mais pour tous les renseignements pratiques. Alors, on a bien compris, aujourd'hui, c'est Liège-Bastogne-Liège. Alors, c'est l'arrivée dans la Redoute ou on passe par la Redoute?
2: Non, c'est l'arrivée dans la Redoute.
1: Ah, et ça, c'est prévu vers quelle heure?
2: Entre 3h30 et 4h.
1: Donc, beaucoup de monde attendu donc, dans la Redoute pour l'escalade de ces jeunes coureurs. Rappelons l'âge de ces coureurs aujourd'hui.
2: 17-18 ans. 17-18 ans.
1: Et ouais, il y a déjà de la graine de champion, là, oui. Hein.
2: Oui, il y en a quand même pas mal qui sont... Oui, il y en a qui passent de junior à pro directement, comme Paul Sexas, il est passé de junior à pro directement. Oui, Je pense qu'il a gagné l'Espace-Liège il y a 2-3 ans.
1: Ah ben voilà.
2: Oui.
1: Alors, prochain rendez-vous très important, toujours cette semaine également, ce sera jeudi, au stade de Bermond, c'est ça, le rendez-vous?
2: D'abord, il y a Go Evil Game demain pour les cadets.
1: Comme
2: donc aujourd'hui, on est à Liège-Bastogne-Liège pour les juniors, et demain, avec les cadets, on est à Go Evil Game.
1: Oui.
2: Et après, ils auront leur championnat de Wallonie jeudi à Verviers.
1: Et le rendez-vous est au stade de Bielmont, c'est ça?
2: Stade de Bielmont, oui, à 14h. Ah. Et à 11h, il y a une course d'attente pour les challenges bicycliques, pour les masters.
1: Ben voilà, de beaux rendez-vous cyclistes. Marie-Claire Vox, présidente du VC Ardennes, un grand merci pour toutes ces bonnes infos et de bons succès pour votre club. À bientôt.
2: Merci, à bientôt, au revoir.
1: Au revoir.
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1: Un quart de siècle à peu près.
2: Quoi je veux dire?
1: Mais je sais ce que tu veux dire.

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1: Bonjour, c'est Raphaël, psychothérapeute au Centre Luméa. Aujourd'hui, je voulais vous partager de la magie de l'art de la médiation. Car cette magie peut vraiment opérer dans des traversées très difficiles de la vie. Et aujourd'hui, on va vous parler des séparations familiales et des divorces. Un couple s'était choisi, une maison a peut-être été construite ou rénovée, des projets, des habitudes, des voyages, des rêves et souvent des enfants. La relation peut se distendre, s'abîmer ou simplement les chemins de vie se différencient. Le temps avance et puis un jour, la relation ne tient plus. Et alors, des moments dans une vie où tout semble basculer. Et la séparation arrive rarement comme un simple événement administratif. C'est un tremblement intérieur, avec des émotions très intenses, de la tristesse, parfois de la colère, beaucoup de questions, des rêves qui s'écrasent, un rêve de famille qui s'échoue sur le rivage du temps qui est passé. Et puis des questions très concrètes à gérer. Comment se parler encore? Comment décider pour les enfants? Comment organiser la suite sans que tout se transforme en champ de bataille? Dans ce moment-là, il y a encore beaucoup de couples qui pensent que la seule voie est celle du non-dit ou alors éventuellement du conflit juridique. Des avocats, des arguments, des positions qui se durcissent, puis des grosses factures d'avocats. Des longues procédures, beaucoup de stress, le stress de l'écrit. On reçoit des demandes de l'autre par l'intermédiaire de son conseil, dans une communication qui semble unilatérale, directive, revendicative. Et au final, devant le magistrat, les ex-partenaires sont totalement dépossédés de la décision, car c'est lui qui tranche. Mais il existe, heureusement, une autre voie, bien plus apaisante, la voie de la médiation. La médiation n'est pas forcément là pour sauver un couple, elle n'est pas là non plus pour savoir qui a tort ou qui a raison. Elle propose un espace qui est assez rare aujourd'hui, un espace où on peut se parler mais autrement. Quand la séparation arrive, la communication est souvent abîmée, déjà dans les semaines ou les mois avant la séparation, et la séparation amplifie les difficultés de communication. Les mots deviennent plus secs, deviennent plus des reproches. Les silences deviennent des murs et l'absence amène beaucoup d'interprétations. La médiation, ça permet de ralentir ce mouvement d'escalade. Avec l'aide d'un médiateur, chacun peut déposer ce qu'il vit, ses inquiétudes, ses besoins, ses limites. Et le médiateur lui propose un cadre et un processus. Un processus qu'on n'a pas souvent rencontré dans la vie normale. Il est là pour savoir ce qui se décode, ce qui se joue sur plusieurs plans, à la fois des plans très concrets, les heures d'échange des enfants, les modalités de la garde, les compensations financières, mais aussi l'émotionnel, le relationnel, le délicat, l'intime. La médiation n'oblige pas toujours non plus de se confronter en présentiel beaucoup de temps avec l'autre. Parfois, il peut y avoir des processus avec des apartés, on appelle ça des caucus en médiation, ou simplement via le conseil des parties, c'est-à-dire via les avocats. Et petit à petit, avec la médiation, quelque chose peut se transformer. On ne revient pas en arrière, mais on passe d'une logique d'affrontement, de difficulté, de peur, à une logique de responsabilité partagée. Souvent, quand il y a des enfants, on passe du couple à la coparentalité. C'est très précieux pour eux. Les enfants ne se séparent jamais de leurs parents, ils restent liés à ces deux personnes qui ont construit leur monde. Et quand les conflits deviennent trop violents, les enfants se retrouvent parfois au milieu d'une loyauté impossible. Comment est-ce que je peux aimer l'un sans trahir l'autre? La médiation, ça aide aussi les parents à retrouver une posture de coopération. Même après la fin de l'épisode couple. On ne se parle plus comme des conjoints, mais on apprend à se parler comme des parents. La médiation, en plus, elle permet beaucoup de créativité dans les accords. Parce que vous savez, dans la séparation, il y a toujours des enjeux de patrimoine, d'argent, parfois de gestion d'entreprise, de commerce, d'héritage, de biens, d'organisation de la vie future aussi en fonction des activités professionnelles des autres. Des uns et des autres. Et puis il y a aussi le besoin de faire le solde de tous les comptes du passé. Chez Lumea, nous voyons la médiation bien plus qu'un outil juridique. C'est vraiment un processus de transformation relationnelle. Une séparation, ce n'est pas seulement une rupture, c'est aussi une étape intérieure, accepter une fin, faire le deuil d'un projet, redéfinir son identité, faire les comptes, sécuriser son avenir et celui des enfants, organiser des transitions, par étapes souvent c'est plus simple, et co-créer des accords qui peuvent évoluer avec le temps, surtout quand les enfants sont jeunes. Dans nos approches de santé intégrative, nous accompagnons ces moments avec plusieurs dimensions. Il y a d'abord la médiation elle-même, le processus, clarifier les accords, arriver à un accord qui tient la route et qui rend service à toutes les parties, dans un temps raisonnable et avec un prix souvent bien moindre que dans les procédures devant les tribunaux. Mais nous portons aussi beaucoup d'attention à ce qui se vit à l'intérieur, pour vous apprendre à réguler vos émotions, à traverser ce deuil, à retrouver de l'apaisement, à revenir à ce qui est votre essentiel dans votre projet, dans ce nouveau départ. Quand les tensions redescendent, souvent, les décisions deviennent plus justes. Alors on peut parler de choses beaucoup plus concrètes. Les gardes, les finances, les projets, comment on peut continuer à collaborer, mais dans un climat très différent. Un climat aussi où on retrouve sa dignité. Totalement l'inverse de ce que l'on voit devant les cours et tribunaux. Et souvent, c'est le bénéfice le plus précieux de la médiation. Une séparation ne doit pas forcément détruire tout ce qui a existé. Elle est souvent une transition plus consciente, deux chemins qui se séparent, mais sans que la violence ne laisse des traces durables. Bien sûr, cela demande du courage. Le courage d'écouter, le courage de reconnaître sa part de responsabilité, et parfois simplement le courage de rester assis autour de la même table. Et lorsque cela devient possible, les bénéfices sont immenses. Pour les adultes, pour les enfants et pour surtout l'avenir de chacun. Au Centre Lumea, nous aimons profondément prendre soin des relations, même lorsqu'elles se transforment. Nos relations sont une dimension de notre santé globale. Et nous savons que les conflits sont un toxique interne, autant que l'alimentation trop grasse ou que de prendre trop de médicaments. La manière dont une relation se termine influence souvent la manière dont une nouvelle vie commence. Alors bienvenue au Centre Lumea si cela fait écho à votre étape de vie et nous vous souhaitons beaucoup de courage pour la traverser.
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0: Comme chaque semaine, à Paris Moment, nous retrouvons...
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0: Romain Cabet, bonjour.
2: Bonjour Jean-Luc.
0: Ça va Romain Cabet ?
2: Ça va très bien, et toi ?
0: Bien, bien, nous allons aborder un sujet assez sérieux là.
2: Tu m'entends comme il faut ?
0: Ah oui, je t'entends bien.
2: Les autres, génial.
0: Ah ben voilà. Donc, un sujet très sérieux qu'on va aborder aujourd'hui.
2: Un sujet très sérieux, mais un sujet qu'on espère pratique, comme à chaque fois. Qui sera le sujet des pensions.
0: Les pensions ? Ah, oui. Donc ça concerne vraiment tout le monde.
2: Exactement.
0: Et alors, quel type de pension ?
2: Les pensions donc, pour indépendants ou salariés ou fonctionnaires ou autres, les possibilités que l'on peut, les conseils que l'on peut donner à ces sujets-là.
0: Oui, il y a quand même pas mal de différences. Il y a des métiers qui ont des patrons comme la SNCB, etc.
2: C'est
0: ou l'État, c'est à chaque fois différent. Il y a des choses
2: c'est
0: que l'employeur prend en charge directement et...
2: Tout à fait.
0: Et l'ouvrier ou l'employé n'a pas trop à se soucier,
2: c'est ça.
0: Mais c'est pas toujours vrai.
2: C'est ça. Et alors, il peut compléter surtout.
0: Ah.
2: Donc ça, ce dont tu parlais là, ce sont les assurances groupes. On va décomposer en fait en quatre piliers pour mieux s'y retrouver. Dans les quatre piliers, on détaillera les indépendants et les salariés où ils se retrouvent là-dedans. Mais tu as tout à fait raison sur le fait que... certains employeurs vont octroyer des avantages aux salariés et à côté de ça, certains salariés n'auront pas cela. Et encore à côté de ça, certains indépendants, les indépendants de manière générale, devront un peu plus penser à leur pension que les autres.
0: Quelles sont les pensions où on se retrouve le plus nombreux ?
2: Alors, tu veux dire le plus nombreux...
0: Il y a le plus de cas.
2: Ça sera clairement dans les assurances groupes ou du côté des indépendants. Hein, parce que les assurances groupes, au final, sont les employeurs qui vont avoir le réflexe de proposer ça à leurs salariés. Il faut savoir que c'est évidemment beaucoup plus avantageux financièrement de proposer une assurance groupe à son salarié plutôt que de le payer en salaire, hein, vraiment du brut, qui est beaucoup plus taxé. Et donc ces plans de pension vont les employeurs en seront même friands parce que ça permet de proposer des plus gros packages salariaux en fait à leur personnel pour un avantage en plus pour avoir plus de rétention du personnel vis-à-vis de la concurrence. Et donc si on reprend nos quatre piliers de pension. En fait, on a le premier pilier qui est la pension légale. Donc, un indépendant, un fonctionnaire, un salarié, il aura droit à sa pension légale. Ça, je vais dire, on ne sait pas affluer dessus, si ce n'est dans nos choix de carrière. C'est certain que si l'on décide de devenir fonctionnaire, on aura droit à une pension légale plus élevée qu'un indépendant ou qu'un salarié, tout simplement. Mais en tout cas, sur les montants versés, les montants économisés, là par contre, on n'aura pas d'influence dessus. Le second pilier est celui où on commence à avoir une discussion sur réellement une proactivité du futur pensionné. En fait, les assurances groupes sont dans le deuxième pilier. Donc, je suis salarié et mon employeur m'octroie une assurance groupe. Ça s'appelle, c'est dans le second pilier, en fait. Second pilier de pension. À savoir que, voilà, je peux négocier, mais la marge de manœuvre est quand même assez réduite, mais je peux négocier, si je veux, avec mon employeur le montant qu'il verse dedans, mais il faut savoir que l'employeur, de manière générale, il ne peut pas verser un montant différent par travailleur. Donc il doit verser la même chose pour tout le monde selon les catégories des salariés qui sont là. Dans le second pilier, par contre, les indépendants aussi peuvent souscrire, épargner des sous de manière fiscalement avantageuse et socialement avantageuse. Ça sera les contrats de PLCI, EIP ou CPTI.
0: Oula.
2: Alors, la PLCI, qui est le contrat le plus avantageux, lui, il s'applique tant aux indépendants en personne physique qu'aux indépendants administrateurs de société. Il faut savoir que dans ce produit-là, on a un avantage fiscal et un avantage social cumulé. Donc, c'est considéré comme si on avait payé des cotisations trimestrielles. C'est cumulé aux cotisations trimestrielles. Et en plus, ça passe dans les frais. Donc, globalement, on peut atteindre des avantages jusqu'à 60% cumulés dès l'année suivante. Très, très avantageux, la PLCI. Le IP, ça, c'est quand on est en société. C'est la société qui paie le contrat, mais c'est toujours nous, en tant qu'administrateur, en tant que personne physique privée, qui sommes le bénéficiaire, au final, derrière cela. CPTI, c'est idem que le IP, mais pour un indépendant en personne physique. Et j'ai même ajouté que tout ce qui est corps médical, ils ont droit à l'INAMI, en fait. Le corps médical verse à l'INAMI des plans de pension dès qu'ils sont conventionnés. Ça se retrouve dans le second pilier aussi.
3: Ah.
2: Donc voilà, notre second pilier, il est quand même déjà fort, fort étoffé. Pour les salariés, c'est tout ce qui est assurance groupe, c'est l'employeur qui paie. Pour les indépendants, c'est eux qui ont dû faire la démarche de souscrire à ces produits-là. Mais voilà, c'est toujours en lien avec le comptable. Nous, on travaille toujours en tripartite, en fait, parce que tout étant lié pour les indépendants vis-à-vis du salaire qu'ils s'octroient, c'est évidemment très important que nous, en tant que courtier, on soit au courant du salaire qu'ils vont s'octroyer. Mensuellement et sur base annuelle.
0: Et on s'est vérifié sa situation à tout bout de champ.
2: Alors, c'est vraiment pas mal fait. Il y a MyPension.
0: Oui.
2: Et donc sur MyPension, vous vous connectez avec It's.me et sur MyPension, tu as en effet toutes les
0: la situation
2: à jour de tes différents contrats. Alors, on n'était pas encore passé au troisième pilier, mais le troisième pilier n'est pas sur MyPension, mais le deuxième y est. Donc, le premier et le deuxième pilier sont sur MyPension.
0: Ah, oui. Moi, j'ai bien fait d'en parler.
2: Exactement.
0: Transition.
2: Et je pense qu'on n'y va pas assez souvent parce qu'on ne sait pas trop où on en est. C'est vraiment bien fait. Il y a une petite projection au terme de ce qu'on toucherait à la pension, etc. Quoi.
0: Alors, le troisième.
2: Et le troisième, c'est le plus connu. C'est là où on va retrouver l'épargne-pension. Alors, il y a deux produits, en fait. Il y a l'épargne-pension et il y a l'épargne long terme. L'épargne-pension, tout le monde peut le faire. Donc, qu'on ait déjà un second pilier ou pas, on peut faire un troisième pilier. Hein. Donc, tout se cumule. Le premier, le deuxième, le troisième, le quatrième. Donc, l'indépendant qui a déjà une PLCI et ou un EIP, il peut faire une épargne-pension aussi. Réduction fiscale de 30%. On peut verser jusqu'à 1050 euros par an maintenant. Et donc, c'est vraiment ouvert à tous, un indépendant, un salarié, un fonctionnaire, il peut le cumuler au reste. Dans le troisième pilier, on retrouvera aussi l'épargne long terme, qui, elle, n'est octroyée qu'à des personnes qui n'ont pas eu de crédit hypothécaire avant 2017. On peut cumuler une épargne long terme, une épargne pension et tout ce qui se trouve dans le second pilier aussi. Et à nouveau, en épargne long terme, 30% de réduction fiscale sur le montant annuel versé, maximum 2500 euros par an environ.
0: C'est tout sujet sérieux, évidemment. On fait très attention.
2: Ce sont des réflexions à avoir. Parce que je termine juste avec le quatrième pilier, mais qui, en fait, lui, c'est l'épargne que l'on fait tout seul. Il n'y a pas d'avantages fiscaux. Donc, c'est un placement immobilier, une petite épargne mensuelle que l'on s'est faite, etc. Mais tout cela est cumulable. Et je vais juste terminer sur un avantage non négligeable qu'on va retrouver donc, dans tout le deuxième pilier. Et seulement dans l'épargne long terme, dans le troisième pilier, on va pouvoir utiliser les fonds épargnés et déduits pour acheter ou rénover de l'immobilier dont on est propriétaire, même en privé.
0: Réinvestir.
2: Quelque part en Europe, oui, tout à fait. Voilà.
0: Mais c'est pratique.
2: C'est très pratique, je trouve.
0: Et à mon avis, peu de gens le savent.
2: Et c'est du conseil sur mesure, comme toujours, ça peut être lié à du crédit hypothécaire, etc. Évidemment, nous, on est là, mais un dossier n'est pas l'autre, une situation n'est pas l'autre, un conseil n'est pas l'autre. Ici, évidemment, le but, comme toujours, c'est de lancer les grandes lignes. Mais oui, avec un rendez-vous et un travail sur mesure, c'est encore mieux.
0: Eh bien voilà des infos qui font du bien. Merci beaucoup Romain.
2: Ben, merci à toi.
0: À la semaine prochaine.
2: À la semaine prochaine.
0: Même endroit, même heure. Romain Cabet, les assurances Solidas. À bientôt.
2: À bientôt.
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2: Eh bien, la communication vient d'être rompue avec notre ami Daniel, que je devais avoir normalement en ligne. Bon, eh bien, nous allons tenter un petit truc en direct. Je ne sais pas si ça va fonctionner, mais tant qu'à faire, hein, voilà. Tac, tac, tac. Alors, là. Ah, voilà. Hop. Je rappelle. Offre fort, là, enfin, ce qui est connu. Ah. Oui, allô? Ben voilà, on a été coupé. Ben je vais te rebrancher, si je puis dire. Voilà, Daniel. Voilà, attends, logiquement, je fais ceci. Ça devrait fonctionner. Voilà, voilà. Est-ce que tu m'entends?
3: Oui.
2: Eh ben voilà, oui. Ok, parfait. Tu es sur antenne. Donc, on bobine, on fait comme si on n'avait rien vu, rien entendu. Donc, Daniel, bonjour.
3: Ben, bonjour, Eric. Oui, oui, ben.
2: Et donc, voilà, tu vas nous parler aujourd'hui du patrimoine sportif spadois. 100 ans de patrimoine sportif spadois.
3: Oui, et même plus. Hein,
2: et même plus,
3: mais,
2: ouais.
3: Voilà, le Spa a toujours été un endroit où il y avait des manifestations sportives, et donc c'est à la fin du 19e siècle qu'on a vu apparaître de merveilleuses affiches. Tu en as déjà vu, je crois, ouais. Que tout le monde a déjà vu des reproductions, mais le problème, c'est que puisqu'il y avait de plus en plus de monde qui venait à Spa pour ces manifestations et expositions, ben, il fallait pour songer à mettre en place des infrastructures pour accueillir tout ce monde-là. Et donc, la première infrastructure à laquelle je pense, c'est l'hippodrome de la Saunière. Nous sommes donc fin 19e siècle. La reine Marie-Henriette habite à Spa. C'était une excellente cavalière. Elle avait d'ailleurs sa propre écurie. Et elle a patronné pas mal de manifestations à cet hippodrome, qui était, rappelons-le, par l'ouest de la source de la Saunière, et qui deviendra par après le terrain d'aviation que nous connaissons. Mais ça, c'est pour une autre émission, parce qu'il y a aussi 100 ans d'aviation à Spa.
2: C'est clair.
3: Et donc, cet hippodrome a été conçu en 1822, et il deviendra d'ailleurs le premier hippodrome belge en 1864. On y créa une nouvelle piste, et puis en 1873, a été fondé le Jockey Club de Belgique. Donc, des tribunes nouvelles ont été installées, et il y a d'ailleurs des cartes postales anciennes qui montrent l'ancienne tour de cet hippodrome. Et bien, malheureusement, au fil du temps, l'hippodrome fut abandonné, d'autant que l'arrivée de la Première Guerre mondiale a complètement bloqué les activités du club. Et rappelons quand même que la première manifestation d'aviation a eu lieu en 1909, donc on en parlera prochainement. Bien, nous allons faire un petit bond en avant, et on va se retrouver au début du XXe siècle, et tout le monde ne le sait pas, mais nous avions un vélodrome, n'est-ce pas ?
2: Ah oui, d'accord.
3: Oui, il fut construit en 1894.
2: D'accord.
3: Et l'endroit où il se trouvait, eh bien, c'est on l'appelait le champ des sports, car c'est donc le terrain de football actuel de Spa.
2: D'accord,
3: de Spa.
2: Okay.
3: Et c'était un vélodrome. Il a évidemment disparu, mais les tribunes sont toujours de l'époque.
2: Ah oui, d'accord.
3: Ouais, voilà. Alors, puisqu'on appelait ça le champ des sports, pardon, football, équitation, mais aussi tir au clé. Donc, c'est pas pour rien qu'on appelait ça le champ des sports. Nous avons une troisième infrastructure qui est venue au début du 20e siècle. Et ça, c'était un complexe tout à fait extraordinaire. Je ne sais pas si tu as déjà entendu parler du tir de Malchamp.
2: Tir de Malchamp, oui, c'est un nom qui dit quelque chose, effectivement.
3: Bon, eh bien, voilà. Alors, on va essayer de le faire très court. Ce tir a été inauguré en 1907. Il a fallu plusieurs années de transformations successives. On est parti d'un bâtiment en planches jusqu'à un bâtiment en dur sur deux étages. Et ce qui était extraordinaire à l'époque, c'est que, puisqu'il y avait deux étages, 54 tireurs pouvaient tirer sur des cibles qui étaient reportées de 20 mètres à 800 mètres. Ce sont les fameuses cibles primaires. Alors, qu'est-ce que c'est ? Il en existe encore trois le long du chemin du tir, juste en face de l'aérodrome. Donc, dans ce complexe, on pouvait tirer sur des cibles qui étaient reliées électriquement à l'endroit où se trouvait le tireur. On tirait à la mitrailleuse, au pistolet, à la carabine, à l'arc et même à l'arbalète.
2: D'accord, donc, ok.
3: Et ça, c'est quand même assez impressionnant. Malheureusement, le temps a avalé ce qui restait de la structure. Donc, pour les amateurs de curiosité, je conseille vivement d'aller voir ces cibles primaires, parce que ce sont quand même des mastodontes métalliques, quelque part le long du chemin. Bon, c'est une réserve, c'est pas une réserve, c'est un parc naturel, donc il faut être respectueux de la nature, bien entendu, mais ça vaut la peine de voir ça. et puis on avance dans le temps, et on arrive à quelque chose qui existe toujours, c'est le centre Adeps de la Fraineuse.
2: Évidemment, oui, c'est ça.
3: Alors, la Fraineuse, faut quand même se rappeler que le centre administratif de ce complexe, c'est un château qui a servi pour la conférence de la paix en 1920, qui a amené énormément de monde à Spa. Mais c'est un complexe qui très vite est devenu grand, puisqu'il y a un terrain de football, un terrain de rugby, une piste d'athlétisme, et puis les halls où on peut pratiquer à peu près tous les sports. Donc, les Spadois se sont dégâtés, mais pas que les Spadois, hein, parce que il vient du monde depuis bien longtemps, et puis il y a quand même des structures d'hébergement assez importantes, et donc il y a des stages très régulièrement. Voilà, donc Spa est une ville de sport. D'ailleurs, dans mon prochain livre, il y aura tout un chapitre consacré aux différents sports, et Dieu sait s'il y en a qui étaient et sont encore pratiqués à Spa.
2: Tu n'as pas parlé de la piscine aussi, évidemment, j'imagine que celle-là aussi.
3: Oui, bien sûr, ça fait partie de la piscine, et je dirais même les piscines, parce que il y a celle que nous connaissons aujourd'hui, mais il y a eu quand même la première piscine couverte à eau chauffée à l'ancien établissement des bains. Mmh. Hein. Bon, elle n'existe plus, évidemment, mais enfin, déjà à l'école primaire, on y allait toujours. Donc, oui, le sport à Spa est extrêmement important.
2: Ouais, Joël nous avait raconté que le maître nageur avait été même acteur, Tarzan, c'est ça?
3: Il y avait une histoire comme ça. Oui, Tarzan, mais... Oui, tu parles de Rick de Zonnet, je crois qu'on en a déjà parlé, d'ailleurs, dans l'émission. Oui, mais c'était un farfelu, mais un champion de natation. Hein, et de plongeon, d'ailleurs. Hein, chaque année, au Nouvel An, on voyait à la télévision le plongeon de Rigaudin dans le Tibre, en Italie.
2: Voilà.
3: C'est vrai qu'on pourrait parler pendant des heures, mais je crois qu'on a fait un bon petit tour des infrastructures. Pour qui il passe pas.
2: Mais merci à toi. Et donc, dans 15 jours pour un nouvel épisode.
3: Donc 15 jours, oui. Allez, à bientôt et bonjour à tous les auditeurs.
2: Merci, à bientôt.
3: Oui, bientôt.
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Donc, nouvelle date pour la fête du coucou, 18 et 19 juillet à Poller.

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Elle passait celle-là encore. 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
2: Alors, retour sur ce 1er mai polinois. 1er mai un peu particulier, surtout les années avec. Les années avec coucou, évidemment, avec fête du coucou, parce qu'à Poleur, quand certains sortent le muguet, d'autres ressortent carrément le costume de 1904. Car oui, ce premier rendez-vous folklorique, c'est déjà le coup d'envoi officieux de la mythique fête de la cour du coucou, avec notamment l'élection du maire qui mènera les troupes lors de la célèbre traque de la bête du Stanneux. Et avec ça, une tradition où folklore, humour et ambiance de village se mélangent depuis des générations. Et cette année, petite révolution dans le calendrier, la fête aura lieu les 18 et 19 juillet, avancée d'une semaine pour éviter de faire de l'ombre aux francopholies de Spa. Enfin, c'est ce qu'ils disent, hein, parce qu'à Poleur, on ne plaisante pas avec l'organisation. Même les coucous respectent la concurrence musicale. Tout au long de cette journée, nos reporters Florian, Angie et Marc ont tendu leur micro au cœur du village, entre anecdotes, bulletins de vote et discussions de comptoir. On commence avec celui qui connaît déjà les clés de la mairie polinoise, Aubry Ernotte, maire sortant et candidat à sa propre succession.
3: Allez, mesdames et messieurs, on vote. C'est l'instant. Un vote Ernotte, c'est un vote de confiance. Un vote d'avenir, un vote de stabilité, mesdames et messieurs.

0: Vous voulez Monsieur le Mailleur,
1: nous sommes ici au 1er mai, donc à Pollor. Vous êtes le maire sortant.
0: Oui, absolument. Oui.
1: Et est-ce que cela va être contesté, cette année-ci ?
0: Bah écoutez, j'espère que non. J'ai su faire preuve de confiance et d'efficacité pendant les mandats précédents, et donc j'espère que les votants et que les hommes vont renouveler leur confiance envers leur maire sortant. Voilà.
1: Alors une petite polémique, vous dites les hommes, mais pas les femmes ?
0: Ah non, les femmes, vous le savez bien, les femmes n'ont évidemment pas le droit de vote, donc voilà, on les écoute, elles nous conseillent, mais ça reste anecdotique.
1: Bien, je vous laisse sur cette belle parole. Merci en tout cas, il y a un monde de fou ici à Pollor, probablement pour l'élection.
0: J'imagine. Merci.
2: Nous le bras vote avec eux.
3: Voilà, direction ensuite le bureau de vote installé à deux pas du mythique pont de Pollor où l'on retrouve Thomas Sacré au moment de l'ouverture des urnes. Ambiance démocratique, version folklorique évidemment.
4: En ce 1er mai 1904, j'ai l'honneur en tant que secrétaire communal d'organiser la grande élection, monsieur, un peu de tenue, monsieur le candidat, qui va permettre de choisir le nouveau maire de Pollor, qui de Gustave Le Barbier, Hugo Briscoe, on ne voit pas ici, ainsi que monsieur le maire sortant emportera le scrutin. C'est ce que nous allons savoir d'ici quelques minutes. Nous appelons désormais tous les hommes du village à venir porter leur voix, parler au nom des leurs pour choisir l'avenir de Pollor. C'est maintenant que ça se passe. Messieurs, je vous invite à rentrer dans l'isoloir en prenant évidemment un bulletin de vote.
3: Eh oui, et puis après les débats, les promesses et probablement quelques discussions autour d'un verre, place au résultat. Voici l'annonce officielle suivie du discours du maire fraîchement élu.
5: Le dépouillement a pu se faire malgré des tentatives de subversion et de pression inacceptable de la part des opposants au maire. Malgré tout, il a pu se faire dans le respect de la loi et de l'arithmétique. C'est jamais plus qu'un calcul. Le résultat, sur 420 votants, plus que Hugo, 12 voix. Gustave, 9 voix. Est élu, réélu à 96% des suffrages, monsieur le maire sortant, Aubry Ornette, la mairie. Vive monsieur le maire, vive monsieur le maire. À qui j'ai l'honneur, permettez.
2: Merci monsieur le maire.
5: À qui j'ai l'honneur de rendre son écharpe d'une façon solennelle. Il rempile pour un nouveau mandat. Et c'est sa tournée, mesdames et messieurs. Monsieur le maire, voulez-vous dire un mot à vos citoyens ?
6: Avec plaisir, merci. Ah, écoutez, que dire ? C'est une victoire écrasante qui reflète la volonté du peuple d'être orienté, d'être guidé, d'être choyé par quelqu'un qui les soutient, qui les porte, qui les amène plus haut. Avec vous, mesdames et messieurs, nous rendrons Pollor grand à nouveau. Bravo ! Et je dirais une chose, avec moi tout ensemble, suce à la main! Suce à la main!
7: Suce à la main!
6: Si, profitez bien de la fête! C'est moi qui irai bien!
3: Et voilà, suce à la bête, effectivement, parce qu'à Pollor, le folklore ne s'arrête jamais. Vraiment, la fête de la cour du coucou, c'est donc un week-end entier où le village replongera en 1904. Mariage du coucou, banquet, traque de la Malbiesse, théâtre wallon, estaminet animé, et bien sûr, le célèbre jugement final du coucou avec sentence immédiate, paraît-il. Bref, si vous aimez les traditions décalées, les personnages hauts en couleur et les villages qui savent encore faire la fête comme autrefois, rendez-vous les 18 et 19 juillet. À Pollor.
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À retenir absolument, l'ouverture officielle le 21 mai à Cornes. C'est la première date, le vrai lancement, celle où il faut être présent pour ne rien rater de l'ambiance. Les marchés passeront par Cornes, bien sûr, Soiron, Oignet et alors plusieurs rendez-vous dans la commune de Pepinster. Les autres dates pour Soiron le 18 juin, Pepinster le 16 juillet, Oignet le 20 août. Artisans, exposants, food trucks, animation. Bonne humeur garantie. Numéro de téléphone pour des renseignements 087 468 306. Mais on ne va pas mentir, le 21 mai, c'est la date à bloquer en priorité, celle qui lance la saison, celle qui donne le ton, celle où tout commence, Cornes, 21 mai.

0: 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Le Lions Club Labour en Duché célèbre son 15e anniversaire avec une soirée de gala le samedi 9 mai au Théâtre du Peigné à Verviers. Fondé le 11 juin 2011, ce club a organisé de nombreux événements au profit d'associations socioculturelles de la région verviétoise, telles que le Salon du Champagne et l'Endurance Karting, tout en participant à des actions communautaires, comme les visites dans les maisons de retraite et l'assistance matérielle aux sinistrés. Pour cette célébration, le groupe Brasero, dirigé par Olivier Fivet, rendra hommage à Pierre Rapsat lors d'un concert dont la première partie inclura un walking dinner. Les billets sont disponibles au prix de 30€ pour le concert seul et 60€ pour le walking dinner et le concert ensemble. Les réservations sont obligatoires et les fonds récoltés soutiendront la recherche contre le cancer. En pratique, Brasero en trio, Théâtre du Peigné, Place du Marché à Verviers, samedi 9 mai. Réservation obligatoire via la page internet www.lions-limbourg.org.
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0: dédié à un grand événement qui se déroule dans notre région, un événement sportif. Aujourd'hui, nous avons le plaisir d'accueillir quelques organisateurs de l'Ardennes Trophy. C'est Jules Hazard, bonjour.
1: Bonjour.
0: Et Pascal Janssen.
2: Bonjour.
0: Donc l'Ardennes Trophy, c'est un des rendez-vous VTT les plus emblématiques de notre région, même de Belgique, on peut le dire, hein, qui fait vibrer les sentiers de l'Arrête chaque année. Merci d'être avec nous donc, aujourd'hui pour parler de cette belle aventure sportive et humaine. Peut-être à premier mot, peut-être pour commencer, est-ce que vous pouvez nous présenter l'Ardennes Trophy ?
1: Pour répondre. Ben voilà, l'Ardennes Trophy en est à sa 35e édition. C'est quand même un sacré bail. Moi, ça ne me rajeunit pas parce que c'est un peu mon bébé. C'est moi qui ai lancé avec quelques amis l'Ardennes Trophy. Au début, c'était un brevet VTT chronométré. Et puis, c'est devenu un raid avec départ groupé. L'Ardennes Trophy a changé d'endroit. La première édition a eu lieu vraiment de manière très confidentielle avec les quelques membres du club au château de Franchimont. Et puis on a déménagé à la kermesse de Juslanville. C'était le lundi de Pentecôte. Le comité des fêtes de Juslanville souhaitait avoir un événement pour meubler leur lundi. Et puis on a déménagé à Saint-Roch où on était un peu trop à l'étroit. Et puis finalement, depuis une quinzaine d'années maintenant, on est à l'Institut provincial de l'Arrée où on a trouvé nos aises, quoi.
0: Ouais. Toujours une épreuve qui est gérée entièrement par des bénévoles.
1: Oui. C'est plus de 200 bénévoles, des gens du club, bien sûr, mais aussi des amis et des sympathisants.
0: Alors, l'organisation de tel événement est impressionnante. Hein. Comment est structurée la course et comment sont pensés les différents parcours ?
2: Oui, bon, ça commence déjà au mois de décembre, où déjà on commence à mettre les parcours sur papier. On imagine les traces avec les chemins, les plus beaux chemins de la région, parfois les plus durs aussi. Et ensuite, on doit rendre tout à la Défense Nature et Forêt pour qu'ils valident les parcours. Et puis ensuite, ça suit son cours. On a plusieurs

0: plusieurs personnes, plusieurs bénévoles qui sont chargés d'entretenir les parcours. On les appelle les jardiniers. Et puis, on a des réunions tous les mois jusqu'à environ un mois avant la date butoir. Et puis, après, 15 jours avant. Et puis c'est tout.
1: Je voudrais peut-être ajouter que l'Ardenne Trophy, c'est bien sûr des bois de la région, mais on passe par 24 propriétés privées. C'est quand même important, et je crois que sans passer par des propriétés privées, on ne pourrait pas avoir le parcours qu'on a, quoi.
2: Effectivement, pour le plus grand plaisir des participants, c'est combien de participants généralement, moi ?
1: Ben, ça peut aller de 600, je dirais. L'année dernière, on était à 600, mais là, on a eu du très très mauvais temps, parce que ça influe beaucoup. Mais on en a déjà eu 1200, 1300, quoi.
2: Alors, on peut peut-être dérouler le programme de ce week-end, enfin de ce dimanche et lundi, où ça se déroule.
0: Oui, donc on commence en fait, les bénévoles, à partir du vendredi, à faire le balisage. Mm-hmm. Donc c'est mettre des flèches sur tous les arbres pour diriger les concurrents. Il y a environ 2400 flèches qui seront mises sur toute la commune, quoi. Donc c'est quand même assez énorme. Ensuite, le samedi, on monte les infrastructures sur le site de l'école d'horticulture. Et puis le dimanche matin, dès 7h30, on accueille les concurrents pour les inscriptions, pour les retraits des dossards. Et les départs alors se feront à 9h30, 10h et 10h30 suivant les kilométrages et les courses qui sont définies.
2: Oui, donc il y a trois distances, on peut peut-être les citer.
0: Oui, donc il y a la première distance, c'est les 65 km qui partent à 9h30. Ensuite, il y a les 95 km qui partent à 10h et puis les 45 en dernier. Et tout ça en fait fait en sorte qu'ils arrivent presque tous, tous les premiers arrivent presque tous en même temps. Sur le site d'arrivée, aux environs 12h30.
1: Les premiers arrivent, ouais, effectivement, à 12h30, oui.
2: Et il y a des récompenses pour les arrivées ?
0: Oui, on a la chance d'avoir pas mal de sponsors qui nous aident, dont Oversteam, qui est une boisson de nutrition, avec des produits
1: énergisants,
0: on va dire. Et alors, eux nous fournissent des lots, donc le podium, les trois premiers, en fait, ont des lots. Nous offrons aussi aux 800 premiers concurrents inscrits un petit cadeau.
1: Un petit cadeau, oui.
0: Il y a quand même pas mal de prix. Il y a aussi la Fleur de Franchimont qui nous aide. On fournit aussi quelque chose.
1: Tous les podiums de toutes les catégories sont récompensés par un trophée Ardenne Trophy, donc...
2: Donc ça, c'est le dimanche. D'autres choses le dimanche, à part ces trois-là ?
0: Il y a quand même le bar et les pinceaux, ouais. Aussi, c'est tout ça, toute l'animation qui va autour, ouais. Avec un speaker. Qui
1: fait. Il y a de l'animation depuis les premiers départs jusqu'aux dernières arrivées.
2: Mmh. Alors le lundi, place aux jeunes.
1: Voilà, lundi, place aux jeunes. Donc ça fait des années qu'on accueille une manche du BH Kids Challenge. Donc ce sont des courses pour jeunes. Donc il y a quatre courses, garçons et filles réunis, avec des circuits à géométrie variable en fonction de l'âge des participants.
2: Je pense que vous avez une école de jeunes dans votre...
1: Voilà, donc nous avons une école de jeunes, une école de cyclisme, et les sorties ont lieu tous les mercredis. Mm-hmm. Donc, avec quatre rendez-vous à Theux, bien sûr, au château de Franchimont, à l'Arrêt, à proximité de l'Institut provincial, à Spa, à La Fraineuse, et aussi, depuis pas très longtemps, à Poleur, de manière un peu à décentraliser les parcours.
0: L'Ardenne Trophy, il nous permet de financer cette école-là, toute l'année, donc on a les jeunes. Il y a quand même pas mal de champions de la région qui ont éclos et qui sont passés au rang mondial. On a Sébastien Carabet qui est champion du monde en Xterra. Pierre de Froimont qui est dans le top 10 mondial en VTT. Donc on n'est pas peu fiers en fait d'avoir réussi à mettre ces personnes-là à ce niveau-là, même si c'est quand même eux qui sont à la base de la réussite. Hein. Mais bon, voilà, on leur a mis le pied à l'étrier. Et voilà, c'est très bien. Et on a encore Pierre qui revient de temps en temps avec les jeunes pour rouler. Et ça, c'est aussi un truc incroyable pour les enfants parce que, ben, à leurs yeux, c'est un champion, quoi.
1: C'est un exemple.
0: C'est un exemple, quoi. Donc, c'est très bien. Maintenant, on n'est pas qu'un club pour faire des champions. On est surtout un club pour faire du VTT, pour que les enfants s'amusent. Et c'est ça aussi qui fait la beauté de la chose.
2: Alors, bah, peut-être venons-en aux détails pratiques pour donc les deux jours. Les gens qui veulent s'inscrire, comment est-ce qu'ils font ?
1: Bah, si y a des gens qui veulent s'inscrire. Bah, il y a des préinscriptions online via le site Chronorace. Et ils peuvent encore s'inscrire le jour même, le dimanche la veille et le lundi, le samedi la veille et le dimanche.
0: Donc pratiquement, il suffit de venir avec son vélo, arriver, déposer son vélo dans le bike-park qui est juste devant les inscriptions. On monte, on dit, ben voilà, je suis monsieur tel, on s'inscrit, on paye, on prend le dossard, on le met sur son vélo et on est parti.
2: Ok, et frais d'inscription, c'est combien ?
0: Le jour de la course, c'est 45 euros.
1: C'est 35 euros en préinscription et 45 euros le jour même.
2: Le tour ?
1: Oui, je voulais peut-être ajouter que c'est une nouveauté cette année, parce qu'on était peut-être en déficit de visibilité et de participation au niveau régional. Et on a pensé le lundi organiser aussi des randos sur la trace des champions de l'Ardennes Trophy, mais sans la pression de la course.
2: D'accord.
1: Okay. Et on a imaginé trois parcours, des randos avec des parcours en trèfle. Mm-hmm. Donc une première boucle, une deuxième boucle, une troisième boucle, et chacun fait la boucle en fonction, le nombre de boucles en fonction de ses possibilités, quoi. Et ça, c'est une nouveauté pour un petit peu attirer plus de régionaux et aussi permettre aux vélos assistés, qui sont de plus en plus nombreux et qui ne peuvent pas faire l'Ardennes Trophy, de prendre part, de rouler sur les circuits de l'Ardennes, quoi.
2: Ok, et ça, c'est à partir de quelle heure, ça ?
1: C'est à partir de quelle heure ? Je crois que c'est à partir de 8 heures, donc de 8 à 11. Et participation, c'est 7 euros.
2: Okay. Et c'est aussi sur le site de l'arrêt.
1: Ah, c'est aussi sur le site de l'arrêt, oui.
2: Ouais. Donc tout est centralisé sur le site de l'école de l'arrêt,
1: voilà. C'est ça. Pendant tout le week-end, le site de l'arrêt va vivre au rythme du VTT.
2: Ok, ben voilà. Ben, voilà. Merci Jules, merci Pascal.
0: Merci aussi.
1: Merci aussi.
2: Voilà. Et donc l'Ardennes Trophy, c'est un week-end complet. Hein, donc entre efforts sportifs, ambiance festive et activités pour tous les âges, c'est donc les 24 et 25 mai où les chemins de Tulle et de l'Arrée vibreront une nouvelle fois au rythme des VTT et de ses nombreux participants. Un événement à ne pas manquer, évidemment, pour les amateurs de sport et de grands espaces.
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1: Effectivement, dans le cadre de la semaine de la musique S'éclate, organisée par le Centre culturel de Teux, nous avons eu le plaisir de rencontrer deux artistes aux univers particulièrement complémentaires, Chantal Henry et Jean Spengler. Ils viennent de présenter un spectacle à la fois musical et poétique intitulé « Variations sur la montagne », une création originale qui mêle texte et émotion et musique pour violoncelle. Née d'une rencontre en Suisse et nourrie de souvenirs partagés autour du Val d'Héran, ce projet rend hommage à la montagne dans ce qu'elle a de plus inspirant, de plus puissant, mais aussi de plus fragile. Entre poésie vivante et répertoire musical, allant de Bach à des réinterprétations de Chopin à Strauss, les deux artistes tissent un dialogue sensible où la voix et le violoncelle se répondent avec une grande intensité. Nous proposons de découvrir tout de suite cet échange avec Chantal Henry et Jean Spengler et de terminer en immersion avec un extrait de leur concert. Alors, je suis avec Chantal Henry et Jean Spengler, c'est bien ça. Donc, vous venez de nous faire profiter d'un spectacle musico-poétique, c'est comme ça qu'on peut le qualifier, Variations sur la montagne, dans le cadre de cette semaine de la musique qui s'éclate. C'est une première, je crois, c'est ça?
2: Ce spectacle, oui, c'est la première fois qu'on le joue. On le prépare depuis quelques mois. Parce que on s'est rencontrés en Suisse et c'est du Val d'Hérin que nous parlons. Jean peut vous en dire un mot complémentaire.
1: Oui, et c'est là que je viens de tilter la raison de ce titre, évidemment, puisque Jean est suisse.
3: Oui, je vis en France, j'ai travaillé en France, mais je suis suisse d'origine. Et donc, je vais depuis très longtemps.

0: dans ce fameux Val d'Airain. Et il se trouve qu'il y a 2 ans à peine, on s'est rencontrés à l'occasion d'un spectacle que donnait Chantal avec des amis là-bas. Et en parlant, on s'est aperçu qu'on avait beaucoup de souvenirs communs. Et ça nous a, de fil en aiguille, ça nous a donné envie de faire quelque chose, un hymne à la montagne.
1: Alors c'est un spectacle où on alterne poésie et musique au violoncelle. C'est vrai que le violoncelle se marie particulièrement bien avec la voix. Et ici, ben voilà, c'est encore une fois plus prouvé.
0: Ça, c'est vrai, oui, tout à fait. On dit toujours que le violoncelle est l'instrument le plus proche de la voix. Donc, ça y va bien.
1: Alors, ce sont des poésies qui viennent d'où ?
2: Ben, c'est des textes que j'ai écrits. Parce que j'aime écrire, j'aime mettre en scène, j'aime interpréter. Et ce lieu est particulièrement puissant pour moi, comme pour Jean, je crois. Donc très inspirant, autant pour l'un que pour l'autre. Oui, j'ai des images qui me traversent et les mots viennent pour magnifier cette nature qui résonne très fort dans une époque où justement elle est fort atteinte. Et Jean, je trouve, a choisi vraiment de très beaux morceaux en écho avec ce que nous voulions faire passer tous les deux.
1: Et les morceaux, ce sont des morceaux qui existent, des compositions ?
0: Oui, non, c'est des morceaux qui existent, beaucoup de Bach, hein, qui a écrit beaucoup pour violoncelle seule, et puis aussi des arrangements que j'ai faits de Nocturne de Chopin, de Tchaïkovski, de Richard Strauss, différentes choses qui me venaient pour être en adéquation avec ce texte magnifique, très puissant.
1: Et pour le moment, le violoncelle fait aussi des bruitages.
0: Alors oui, en plus, oui, à des moments, je me suis amusé, quand c'était possible, à imiter un peu des oiseaux, les marmottes, les différentes choses, les bruits de la montagne, ou du moins d'essayer de les évoquer d'une façon ou d'une autre.
1: Je crois que, je n'étais pas là au tout début, mais j'ai compris qu'il y avait aussi un fil conducteur avec des lettres alphabétiques, c'est ça ?
2: Oui, j'ai utilisé le principe de l'alphabet comme
0: amoureux.
2: Système. Voilà, dictionnaire amoureux. Comme système d'évocation de différentes images.
1: Ok.
2: Ce que je voudrais quand même ajouter, c'est que nous avons eu la chance de faire ce spectacle à Becco, dans l'église, grâce bien sûr au Centre culturel de Teux, mais aussi à la Compagnie des Joyeux Beccotis, et que l'accueil était très bon et le lieu très favorable pour nous, pour ce genre de célébration, entre guillemets.
1: Et en plus, c'est une première sold out.
2: Voilà, on a eu beaucoup de chance, oui. Le succès était là.
1: Donc,
2: c'est sympa.
1: Donc il faut le refaire, en fait.
2: Ah, ben, avis aux amateurs, on est preneurs.
0: Oui, tout à fait.
1: Ben voilà, ben, ok, ben, merci à vous.
2: Merci.
0: Merci.
2: E comme éboulement. Sur la montagne des Vésivy, nous assistons à des éboulements de roc et de glace, de plus en plus fréquents. Des rocs qui s'entrechoquent. Crac, clac et toc. Chaque boum

Le ventre des montagnes gargouille. Leur épiderme se contracte. Leurs flancs crachent des spasmes violents. Tout s'écroule. Plus rien ne tient ensemble. Et ce n'est pas dû à la seule loi de l'attraction universelle. Non. À quoi, alors ? Au réchauffement climatique. Oui, ça devient chaud. Pour nous, les apprentis sorciers.

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1: Bonjour, c'est Audrey, herboriste praticienne au Centre Luméa. Aujourd'hui, je voudrais vous parler de mon métier, car contrairement à nos amis français, il est très peu connu en Belgique. Ce métier, c'est celui de praticienne en herboristerie.
2: Et qu'est-ce que c'est, Audrey, au fait, une praticienne en herboristerie ?
1: Pour bien comprendre, il faut déjà s'entendre sur ce que c'est que l'herboristerie. Et l'herboristerie, c'est à la fois un art et une science. C'est l'art et la science de récolter, de préparer et d'utiliser les plantes médicinales à des fins thérapeutiques. Et moi, en tant que praticienne en herboristerie, qui est donc une branche de l'herboristerie, eh bien j'ai à cœur d'accompagner toute personne qui souhaite prendre en charge sa santé de manière plus naturelle avec l'aide des plantes médicinales. Ça peut concerner les jeunes parents qui souhaiteraient prendre soin de la santé de leur bébé autrement qu'avec des médicaments, quand cela est possible bien sûr. Cela peut concerner aussi une personne qui est polymédicamentée, qui souhaiterait prendre moins de médicaments pour éviter des effets secondaires indésirables par exemple. Ou cela pourrait concerner toute personne qui s'intéresse aux plantes médicinales et qui n'a pas la connaissance suffisante pour les utiliser de manière sûre et efficace par elle-même.
2: Est-ce que les plantes médicinales et l'herboriste qui les conseille pourraient remplacer une visite chez un médecin ?
1: Alors non. En tant qu'herboriste, je ne suis pas habilitée, premièrement, à poser un diagnostic.

0: médicale, ni même tout acte qui relève de la médecine, et je ne suis pas non plus habilitée à prescrire des remèdes, je les conseille. C'est pourquoi j'aime collaborer au Centre Lumea, dans le même lieu habité par la même dynamique, avec une médecin, la docteure Élodie Pironet, et une pharmacienne et nutrithérapeute, Sophie Cope, qui peuvent complémenter ma pratique au service du patient. Toutes les questions complexes sont mieux éclairées par une pratique qui est pluridisciplinaire.
1: Est-ce que tu peux nous donner un exemple, Audrey ?
0: Alors oui, bien sûr, je peux vous parler du cas de Virginie, qui souffrait d'insomnie assez importante, accompagnée de cauchemars. Ça faisait déjà quelques mois que ça durait. Elle ne souhaitait pas prendre de somnifères chimiques, mais elle s'y est sentie contrainte par manque d'alternatives. Et puis elle est venue me trouver en consultation, et avec ma collègue, le docteur Élodie Pironet, nous avons mis en place un protocole de sevrage du somnifère chimique, et nous l'avons remplacé par un traitement à base de plantes dans un suivi où on a petit à petit ajusté les dosages.
1: Et comment ça se passe, un rendez-vous chez un praticien en herboristerie, Audrey ?
0: Alors, je ne peux parler au nom d'autres praticiens en herboristerie, évidemment, nous avons sans doute des approches différentes, mais pour ma part, je prends le temps, lors d'un rendez-vous d'une heure à peu près, de voir ce pourquoi la personne vient me rencontrer, quelles sont les solutions, les médicaments, les plantes médicinales, les thérapies, etc., qu'elle a déjà testées par le passé, qu'est-ce qui a bien fonctionné, qu'est-ce qui n'a pas bien fonctionné, pourquoi, quel diagnostic a été posé, s'il y en a un, quels sont les problèmes plus généraux de la personne, son hygiène de vie, sa façon de fonctionner, etc., etc. Toutes ces questions sont développées ensemble dans un cadre propice à la discussion et à la détente, et elles m'amènent à proposer une ou plusieurs plantes, là où les plantes qui sont les plus adaptées possibles à la personne que j'ai en face de moi, dans l'ici et maintenant.
1: Alors Audrey, les plantes, quel est leur mode d'action ?
0: Les plantes, elles agissent sur plusieurs niveaux. Une plante va à la fois travailler sur un plan physiologique, directement sur le symptôme, elle va aussi accompagner le corps dans son propre processus de guérison. Elle travaille également à un niveau psycho-émotionnel et même à un niveau plus subtil. Et pour savoir quelle plante convient à quelle personne, moi j'aime prendre le temps de connaître la plante et de connaître sa personnalité, comme finalement on prendrait le temps de rencontrer une personne. Et alors je vois quelle plante peut matcher avec la personne que je reçois en consultation.
1: Et donc, comment est-ce que tu conseilles les plantes ?
0: Alors une fois que les plantes ont été choisies, comme je viens de l'expliquer, je veux les conseiller sous une certaine forme, par exemple en tisane ou en goutte, en gémothérapie, en teinture mère par exemple, et je vais choisir en fonction de la problématique de la personne que j'ai en face de moi. Par exemple, si on part sur une plante qui est diurétique, c'est-à-dire une plante qui va augmenter le volume des urines, il sera important pour la personne de consommer plus d'eau que d'habitude, puisqu'elle va se rendre plus souvent aux toilettes pour uriner. Et ici, la plante sera alors proposée plutôt sous forme de tisane, ce qui fera en sorte que la personne va consommer d'office un liquide. Maintenant, je me trouve parfois confrontée à des personnes qui sont réfractaires, qui ne sont pas du tout habituées à ce genre de remède. Et dans ce cas-là, on pourrait alors proposer plutôt des gouttes, par exemple de la gémothérapie, que l'on va mettre dans un litre d'eau. Voilà, la plante elle est choisie, la façon de la consommer aussi. Je vais alors conseiller le mode d'emploi et généralement on part sur une durée d'un mois avant de se revoir pour faire un bilan et éventuellement pour ajuster les conseils. Et bien sûr avec tout ça, on tient compte des précautions d'utilisation et des interactions médicamenteuses avec également, quand cela est pertinent, un partenariat bienvenu avec d'autres professionnels comme je l'ai dit auparavant.
1: Ah, c'est beaucoup plus clair comme ça, Audrey, merci.
0: Mais de rien. Et si vous avez l'appel des plantes et d'une médecine plus naturelle, bienvenue au Centre Lumea. Je me ferai un plaisir de vous accompagner avec mes autres collègues et je vous souhaite déjà une année 2026 la plus belle et la plus naturelle.
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Chers amoureux de la fête du coucou de Poller, cette année, on bouscule un peu les habitudes. Depuis 1954, on se retrouvait fidèlement le dernier week-end de juillet, mais en 2026, le coucou a décidé de prendre de l'avance. Nouvelle date à retenir, 18 et 19 juillet, on fêtera, comme il se doit, nos futurs mariés. Les rues vibreront toujours au rythme des traditions et bien sûr, la mythique fête du Stanneux sera au rendez-vous et elle n'est jamais en retard, elle. Bref, même folie, même ambiance, juste un peu plus tôt. Alors notez bien cela dans votre agenda et prévenez vos amis, votre famille, tous ceux qui débarquent toujours le mauvais week-end. Quoi. La fête du coucou, c'est sacré, peu importe la date. Donc, nouvelle date pour la fête du coucou, 18 et 19 juillet à Poller.

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1: Marché artisanal de Fréture, édition 2026. Oye oye, artisans, créateurs, producteurs. L'édition 2026 du marché artisanal de Fréture se prépare et se déroulera dimanche 24 et lundi 25 mai durant le week-end de la Pentecôte. Ce marché est volontairement à taille humaine, installé dans les ruelles d'un petit village champêtre. Non extensible, ce format y fait tout son charme ainsi que la fidélité de nombreux artisans présents depuis plusieurs années signifie que le nombre de nouvelles places disponibles est très limité. La sélection est donc attentive et exigeante et le devient chaque année davantage. Donc on porte une attention particulière à des artisans producteurs uniquement, diversité et originalité des créations, proximité, artisans du coin prioritaire. À noter, pas de food truck, pas de plats préparés, des ventes de nourriture et de boissons sont réservées à l'attente friturienne bénévole organisateur. Vous souhaitez en faire partie, vous voulez participer? Eh bien, entrez en contact via la page Facebook du marché artisanal de Fréture. Décrivez votre activité et les réponses seront communiquées début de ce mois. Alors, n'hésitez pas, badauds, touristes, vacanciers, eh bien, le week-end de Pentecôte, c'est là qu'il faut réserver ses activités, ses loisirs en famille, authentique, harmonieux et convivial, marché artisanal de Fréture.

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1: Romain Cabé, bonjour.
2: Bonjour Jean-Luc.
1: Comment ça va ?
2: Un peu enrhumé.
3: Ce n'est pas vrai.
2: Un petit peu, ça va.
3: Allez, on
2: ça
3: nous annonce une belle météo.
2: Et toi ?
3: Bah, très bien, très bien. Dis, on pourrait parler un petit peu de l'approche des assurances pour les futurs pensionnés, les gens qui se préparent à prendre leur retraite bien méritée. Est-ce qu'il y a des précautions à prendre côté assurance ? Est-ce qu'il n'y a pas des choses, des démarches à entreprendre ?
2: Exactement, il y aura des applications suite à ce passage à la pension ou cette arrivée à la pension. Évidemment, on l'aura préparé. Hein. J'avais noté vraiment deux volets pour aborder cette thématique-là. Le premier volet sera par définition un volet qu'on aura préparé à l'avance parce que c'est tout le volet financier en fait, donc l'épargne que l'on a créée pour la pension. Donc on sait très bien qu'on a cette pension légale que l'État nous octroiera. Mais alors il y a aussi tout au long de notre vie, on a des possibilités avec avantages fiscaux ou non d'épargner pour la pension. Et c'est ce dont on va parler maintenant, évidemment, comment est-ce que ça se passe quand enfin on va pouvoir toucher ces capitaux.
3: Mieux vaut prévenir que guérir.
2: C'est ça, tout à fait.
3: Alors, premier volet.
2: Donc, on notera que certaines personnes auront, grâce à l'employeur, ce qu'on appelle des assurances groupes. L'assurance groupe, c'est un avantage en fait en nature que l'employeur veut octroyer. Donc ce n'est pas du salaire

0: direct, mais tous les mois, l'employeur vous donne l'avantage de verser un certain montant pour que vous pourrez toucher à votre pension. Donc, l'application, c'est quoi? C'est que tout au long de ma carrière, je vais recevoir chaque année un solde, hein, donc je vais voir où j'en suis à mon contrat. Mais au terme, qu'est-ce qui se passe? Eh bien, il faut vraiment savoir, il y a toujours une taxation, évidemment, ça, on est en Belgique, hein, faut pas l'oublier. Et donc, la taxation sur les assurances groupes, il faudra avoir en tête que faire très attention à l'âge à laquelle on prend sa pension, parce que ça sera déterminant sur cette taxation. En fait, si on la prend avant 65 ans, la taxation sera moins avantageuse. On parle quand même de 6,5% supplémentaire. Donc, si on la prend à 65 ans ou après, on aura une taxation de 10% sur les capitaux constitués, alors que c'est 16,5% si on la prend avant. Donc, quand je parlais de préparation tout à l'heure, sur ce premier point, faire attention à ce sujet-là. Si j'ai une assurance groupe, prendre ma pension à 65 ou après.
1: Mais il ne faut pas attendre d'être pensionné, il faut entamer les démarches avant.
0: Tout à fait, enfin, ce sont des démarches administratives assez rapides, je vais dire, mais le déclencheur sera cette fameuse date où on se déclare, on fait notre demande pour devenir pensionné, quoi, en fait. Hein.
1: Certains employeurs proposent des KV, par exemple.
0: C'est ça. Ça, alors, ça sera des assurances hospitalisation qui, de fait, ça sera une autre application. C'est vrai que j'avais plus vite mis dans le volet 2, mais c'est le bon sujet aussi parce que ça s'appelle aussi une assurance groupe, mais c'est pas une assurance groupe pension du coup, c'est une assurance groupe hospitalisation, donc ça couvre nos frais médicaux. Et de nouveau, c'est un bel avantage en nature que l'employeur donne parce qu'on n'a pas à le payer avec notre argent net, hein, le net qu'on a touché de notre salaire, vu que l'employeur le fait pour nous. Et là, l'application, la chose à laquelle il faudra faire attention, c'est de demander une continuité du contrat, parce que évidemment, dès le moment où je ne suis plus employé ou ouvrier chez mon employeur actuel, eh bien je sors du contrat d'assurance hospitalisation groupe pour toute la société, alors j'aurai le droit de demander une continuité à titre individuel que je devrais payer alors de ma poche, évidemment.
1: Donc, c'est à l'employé retraité d'entamer les démarches auprès de DKV ?
0: Tout à fait.
1: C'est donc, pas l'employeur ?
0: Non, l'employeur, lui, le contrat, la personne sort du payroll, qu'on dit, donc sort des personnes employées, et donc ça passe dans les mains de l'ancien salarié de prendre en charge le nouveau contrat.
1: Donc, le risque, c'est aussi de devoir refaire un stage.
0: Il n'y aura pas de stage et il n'y aura pas de questionnaire médical si on le fait dans les 3 mois, en résumé. En tout cas, chez DKV, c'est ça. Donc, de nouveau, gros point d'attention, le faire tout de suite et ne pas attendre. Parce que si on arrive après 4, 6 mois, 1 an, eh bien, c'est comme si on était un nouveau client, en fait. Donc, questionnaire médical, tarif moins avantageux, etc.
1: Deuxième volet.
0: Alors, dans les deuxièmes volets, on trouve les autres possibilités d'épargne qu'on a pu constituer durant sa carrière. C'est l'épargne pension, on en a déjà parlé. L'épargne pension, c'est 30% de déductibilité. Eh bien, sur l'épargne pension, il faudra avoir en tête que on n'aura pas de taxation au jour où on reçoit les capitaux. Pourquoi ? Parce qu'il y a une taxe anticipative de 8% qui se produit aux 60 ans. Donc, on s'est posé la question de qu'est-ce qui se passe, j'ai du capital qui diminue à 60 ans. Oui, il y avait déjà la taxe, mais l'avantage, c'est qu'il n'y a plus de taxe sur les 5 dernières années du contrat, quoi, du coup.
1: Oui, et côté assurance, une fois qu'on est pensionné, est-ce qu'il y a des tarifs préférentiels ?
0: Alors, ça dépendra les branches, mais si on cite par exemple la RC familiale, en effet, en RC familiale, il y a des petites réductions, il y a des pourcentages de réduction, oui.
1: Le fait d'être pensionné ou bien c'est l'âge qui compte ?
0: C'est l'âge, oui.
1: C'est 65 ans ?
0: C'est ça dépendra les compagnies, mais même dans certaines compagnies, à partir de 60 ans, on a déjà. En fait, c'est les statistiques qui font qui prouvent que le risque est moindre, et du coup, donc voilà, le tarif est adapté à la baisse. En assurance aussi, par contre, l'âge, on va vraiment avoir, on avait déjà parlé des jeunes conducteurs, mais en fait, les jeunes conducteurs, ça coûte cher, et puis alors, ça diminue au fur et à mesure de l'âge, mais par contre, quand l'âge, je vais dire, augmente par la suite, 60-70 ans, ça peut redevenir un point négatif. Il peut même avoir certaines compagnies qui vont demander des tests médicaux pour voir si on a encore une aptitude cohérente à la conduite, ce genre de choses. Ouais.
1: Une personne qui devient pensionnée, retraitée, est-ce qu'elle a intérêt à prendre d'autres assurances qu'elle n'a pas encore eu l'occasion de
0: prendre ? Alors, c'est toute cette notion de changement de vie. Hein. Enfin, je pense qu'on peut réellement appeler ça un changement de vie par définition, vu l'importance de ce que notre activité professionnelle prend dans notre vie de manière générale. Et alors, tant salarié qu'indépendant ou fonctionnaire. Hein. Et donc, moi, ça me faisait surtout penser aux loisirs. Donc, par définition, je pense qu'à sa pension, on a tous eu au fond de sa tête un petit rêve ou un petit quelque chose, un petit projet qu'on voudrait bien réaliser. Et par définition, ça va appliquer un changement de risque, on va dire. Donc, des voyages, les voyages, on en revient à quoi ? Les assistances, comme toujours. Il faut y penser parce que les frais médicaux à l'étranger, le rapatriement, on en a déjà parlé dans les émissions, très important. Voilà, ce sont des choses auxquelles il faut réfléchir. On avait parlé aussi des individuels accidents. Donc, si on se blesse, si je commence un nouveau sport, si je commence une nouvelle activité, par définition, il faut réévaluer le risque. Et par définition, le rendez-vous avec le courtier pour faire le point de manière quand même assez fréquente, pour un particulier, on va dire tous les 2 ou 3 ans, c'est le moment de faire le point sur est-ce que les assurances que j'ai souscrites au jour d'aujourd'hui correspondent encore à ma vie actuelle ou bien est-ce que je dois les ajuster, les modifier. Voilà, c'est les loisirs sont vraiment le point que j'avais noté en numéro 1, mais on aura aussi toutes les applications à potentiellement, on va revendre la maison, on va passer en appartement, il y aura tout un ajustement d'assurance vis-à-vis de ça. Voilà.
1: Comment est-ce que les compagnies d'assurance réagissent avec les personnes pensionnées, retraitées ? Est-ce qu'ils prennent moins de risques en assurant les pensionnés et les retraités ?
0: Ça dépendra vraiment la branche. Et alors, c'est ça qu'on voit, par exemple, en RC familial. Par définition, on donne un peu des réductions parce que le risque est moins élevé. Je veux dire, on est plus sage, on va dire. Hein.
1: Mais l'âge est là.
0: Mais l'âge est là. Mais à côté de ça, par exemple, en auto, là, ça va être moins bien considéré, très, très clairement, vis-à-vis des capacités physique, en assurance hospitalisation aussi, évidemment les primes elles iront de plus en plus à la hausse parce que le risque de maladie, potentiellement d'accident ou en tout cas de complications c'est statistique, les assurances c'est tout simplement statistique en fait hein, de manière générale donc voilà, oui, toutes les branches santé seront plus chères avec l'évolution de l'âge. Oui.
1: Et le courtier en assurance, comme Solidas, permettra justement d'aller dénicher l'assurance qui a le meilleur rapport qualité-prix.
0: Tout à fait, toujours en comparant dans une multitude de compagnies, c'est le poids fort du courtier, comme on l'a déjà dit, hein, vis-à-vis de compagnies directes ou d'agents qui, eux, n'ont qu'une seule solution à proposer à leurs clients, ce qui n'est pas notre cas, hein, vu notre panel.
1: Oui, les gens en général prennent quand même leurs précautions et s'y prennent tôt assez.
0: Oui, c'est ça. Et puis surtout, on est là pour leur rappeler qu'il faut s'y prendre tôt assez. Hein. Donc, ces fameux rendez-vous périodiques pour faire du sur-mesure pour chaque client.
1: Eh bien, encore de très bons conseils Solidas pour nous, auditeurs, auditrices de Radio 4910. On se retrouve samedi prochain, Romain ?
0: À samedi prochain.
1: Au revoir. Plaisir. Même endroit, même heure. À bientôt.
0: Au revoir. À bientôt.
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6: Et oui, le voici, le tout nouvel épisode de Chansomania. Bonjour et bienvenue, que tu sois une fidèle auditrice, un fidèle auditeur, ou que tu découvres tout juste l'émission. Ici, eh bien, une heure de musique, de chansons sans barrière, avec des sorties d'albums et des titres parfois un peu plus anciens, voire beaucoup plus anciens. On a aussi pour habitude, dans chaque épisode, de faire une belle rencontre. La belle rencontre, aujourd'hui, c'est avec Ali, à l'occasion de la sortie de son tout nouvel album, dispo depuis ce 15 mai.

Ali est avec nous en interview et bien entendu en chanson dans une douzaine de minutes. Chansomania épisode 532, c'est parti.

0: Merde, il a oublié de signer le bulletin du petit. Il faudra qu'il lui prenne un truc en duty free.
1: Poste.
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L'improbable histoire d'un potentiel tueur à gages. C'est le titre du nouvel album de Lara, sorti en novembre 2025. Un voyage chanson pop pour gagner des miles, donc, histoire de lâcher prise quand on a passé sa vie en contrôle. Après Boss, eh bien, on peut s'offrir Open de France. Et puisqu'on peut se l'offrir, eh bien, c'est parti, on se l'offre.

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0: Nous avons remonté le temps là, puisque Un Petit Air, ce titre des Tetraedd que l'on vient d'écouter, est extrait de l'album Le Bout du Toit, sorti en 1996. Les Tetraedd repartent en tournée cet été. On donne tout, c'est le nom de cette série de concerts à retrouver du côté de la Loire, du Finistère, de l'Ardèche, Paris, Corrèze, Landes, bref, une douzaine de dates à retrouver sur tous les réseaux sociaux des Tetraedd.
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0: Je te l'annonçais dès le début de l'émission, nous sommes maintenant avec Ali pour passer tout un temps autour de son tout nouvel album. Un premier titre et puis nous échangeons ensemble juste après.

0: à l'harmonie que l'on vient d'écouter donne le titre au troisième album de Ali. Il est sorti le 15 mai. Ali, eh bien, tu as pu la découvrir dans la première saison de The Voice et beaucoup plus récemment en première partie de la tournée française de Kim Wilde, ou interprète pour la bande originale de Ici Tout Commence sur TF1. C'est entre autres, et on va parler bien de tout ça ensemble. Salut Ali.
1: Salut Seb.
0: Alors je suis très heureux de te recevoir dans Chansomania. C'est la première fois. On va parler de ce nouvel album, mais avant, moi je voudrais remonter le temps un petit peu. The Voice en 2012, ça fait combien de temps que tu chantes en 2012 quand tu arrives à l'aventure The Voice?
1: Je chante depuis un moment. J'ai fait beaucoup de concours et tout ça quand j'étais petite. Mon papa nous a fait, avec mes petites sœurs, faire pas mal de concours de chant. Mmh. Donc je suis très entraînée, et c'est la suite logique pour moi de faire The Voice à ce moment-là.
0: D'accord, et la chanson, c'est un plaisir. Tu chantes, en fait, depuis petite, tu chantes tout le temps.
1: Oui, je chante pour meubler en permanence, et on me demande souvent d'arrêter de chanter parce que même si c'est joli, parfois c'est trop.
0: Et est-ce que tu écrivais déjà quand tu arrives à The Voice en 2012?
1: Oui, ma première chanson, je l'ai écrite à 13 ans. Elle s'appelle Rengaine et elle était sur mon tout premier album qui s'appelle Alphabet.
0: Alors moi j'aimerais bien que tu nous racontes The Voice justement. Alors c'est peut-être un petit peu loin, c'est relatif, c'était en 2012, il y a quand même quelques années, mais est-ce que tu peux nous raconter l'aventure?
1: Dans ma tête c'est un espèce de rêve un peu brumeux en fait, c'est vrai. Mais ça l'était déjà il y a 10 ans en fait, c'est ça qui est rigolo.
0: D'accord.
1: C'est que je me souviens uniquement des moments pendant lesquels j'ai chanté sur scène. Tout le reste, c'est un petit peu vague, un petit peu flou, donc je me souviens des meilleurs moments, en fait.
0: Et puis les meilleurs moments, pour toi et pour quelqu'un qui aime chanter, c'est effectivement les moments où on chante sur scène, de toute façon, j'imagine.
1: Oui, c'est ça. Et puis c'était tellement intense, que c'est difficile de se souvenir de tout.
0: Et est-ce qu'on a, on prend la notion, est-ce qu'on sent tout le coup de projecteur que ça met sur nous, c'est-à-dire que d'un coup, il y a plein de gens qui nous voient, en fait?
1: Non, pas trop. En fait, ce qui est assez étonnant d'ailleurs, c'est que quand on arrive là-bas, il y a quelques personnes qui sont là pour écouter en direct. Donc en fait, on a l'impression de faire un petit concert devant, quand même un concert pas mal. J'en avais pas fait énormément avec 7 jauges, quoi, mais il y a peut-être 300 personnes sur le plateau. Mm-hmm. Donc on a l'impression de faire un concert devant 300 personnes. Et après, quand c'est diffusé, c'est un espèce de choc, quoi, parce que... T'as d'un coup plein de notifications, tu te rends pas compte de l'impact.
0: Vraiment. Oui, oui, parce que tu touches énormément de monde en même temps là, avec des passages télé sur TF1.
1: Oui, c'est un concert gigantesque.
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0: Est-ce que tu gardes des liens avec les personnes de cette période-là? Je sais pas, des coachs.
1: C'est comme tu sais les gens avec qui on était en colonie, dans une super géniale colonie de vacances. En fait, on a toujours une tendresse immense pour les gens avec qui on a partagé ça. Dans le quotidien, on n'est pas en contact dans le quotidien, mais on s'envoie quand on se voit passer sur les réseaux sociaux ou quand on se rencontre quelque part, on se prend dans les bras, quoi.
0: Et alors j'ai cru voir du coup en préparant l'interview en plus qu'il y avait un duo sur le prochain album de Florent Pagny qui était prévu, qui était dans les tuyaux.
1: Ah oui, et ça c'est incroyable. En fait on a partagé un duo déjà à la télé il y a quelques années, je saurais pas te dire combien, sur une de ses chansons à lui qui s'appelle Châtelet Léal. Mm-hmm. Et ça avait été super arrangé avec des violons et tout, c'était un moment fantastique. On avait tous les deux ce souvenir là d'un moment vraiment fantastique pendant lequel on s'est dépassé. Enfin, on était comme dans une espèce de transe. et en fait, Florent, bon, avec qui j'avais toujours un contact, qui écoute toujours mes nouveaux CD, je lui envoie souvent mes albums et il répond, il me fait un petit commentaire composé. et il m'a appelé en fait pour me demander si je voulais bien écrire pour nous deux un duo. en souvenir de ce moment-là qui avait été super à vivre pour nous deux.
0: D'accord.
1: Et qui m'avait marqué. Donc, ce que j'ai fait, c'est que j'ai écrit deux débuts de duo. J'ai envoyé les deux débuts de duo. Et je lui ai dit, écoute, choisis comme ça, je travaille sur celui que tu choisis. Et il m'a dit, écoute, t'as commencé, tu termines. J'aime bien les deux. Donc,
0: voilà. D'accord.
1: Et donc, on a choisi une des chansons.
0: Ah, d'accord, j'allais dire, c'est encore en travail, ça, ou non, c'est fini?
1: C'est enregistré.
0: D'accord, c'est enregistré.
1: Ok. Ouais.
0: Bah tiens, en parlant d'enregistrement, justement, parce que là, on va arriver à tes albums. Alors, premier album en 2014, et ensuite, le second arrive en 2023. C'est quoi, là? C'est un break où tu t'éloignes de la musique, tu as fait autre chose, ou c'était juste autre chose, mais différent de tes albums, en fait?
1: Eh ben, c'est rigolo, parce que, en fait, pendant ce moment-là, ce que j'ai fait, c'est que j'ai composé et écrit à l'harmonie. Je suis allée l'enregistrer.
0: D'accord. Sur la période 2014-2023.
1: Exactement, ouais. Ça a commencé en 2015, je dirais, l'écriture. J'ai enregistré en 2017. Et après, j'ai continué de retravailler les pistes. C'est une histoire particulière, parce que j'ai continué de travailler sur l'album et pour me rendre compte à la fin qu'il était super comme il était, quoi. Mmh. Donc, je suis revenue en arrière et j'ai décidé de le sortir tel qu'il était maintenant.
0: D'accord. Mais du coup, avec tout ce temps où il a fallu justement prendre du recul sur tout ça, sur cette création.
1: Oui, c'est ça. En fait, c'est un album qui parle d'enfermement. Et je pense sincèrement que le fait qu'on ait tous pu le vivre, parce que moi, ça fait longtemps que je le vis. Quand j'écris, je m'enferme, en fait. C'est vraiment ma façon de procéder. Et quand on a vécu le Covid de manière très, très groupée, puisque toute la planète était enfermée, Eh ben, j'ai eu l'impression que comme tout le monde l'avait expérimenté, c'était peut-être plus simple à entendre ces thèmes-là, ces sujets-là, quoi.
0: C'est quoi l'harmonie, tiens? Je voulais te demander, justement.
1: Ah ben, à l'harmonie, c'est... en fait, j'ai eu une période où j'avais un peu du mal à me lever du lit et à entreprendre. Et ce qui m'a sauvée, c'était que je me suis mis des alarmes sur mon téléphone, en fait, pour tout faire. Donc pour me réveiller le matin, pour aller marcher un petit peu, pour écouter de la musique, pour travailler sur la musique, pour appeler même des amis, pour être en contact. Ça, c'était des alarmes que je me mettais tous les jours. Et en fait, à force d'entendre cette alarme sonner sur mon téléphone tout le temps, ben, y a la chanson à l'harmonie qui m'est venue en tête. Et puis tout s'est déroulé. Et toutes les chansons sont arrivées. C'est une sorte de concept album. En fait, chaque chanson représente une des alarmes que je me mettais.
0: Et depuis, tu as arrêté les alarmes?
1: Oui, ça va mieux.

0: Ali, de ce tout nouvel album, on vient d'écouter le titre « À cœur perdu ». Moi, je voulais alors parler peut-être un peu de l'enregistrement, mais l'enregistrement, vu que l'album a été écrit là sur plusieurs années, est-ce que les enregistrements ont été faits comme ça de manière aussi au fil des années ?
1: Alors non, ce qui est fou avec l'enregistrement, c'est qu'il a presque, il y a pas mal de chansons qui ont été enregistrées en live carrément, avec tous les musiciens quoi, et moi qui chante. Tourny, par exemple, on n'a pas encore entendu, mais elle, c'était un pur live, quoi. On a fait très très peu d'édits dessus. Et en fait, Marc Platy, il a tenu, avec qui j'ai enregistré cet album, Marc Platy qui est un super réal, qui a bossé avec David Bowie, The Cure, Lerita, enfin des gens qu'on adore. Il a tenu absolument à ce que les pianos que j'avais composés pour les chansons soient joués presque tels quels, par un super pianiste. Enfin, c'était très très respectueux comme enregistrement de mon art, en fait.
0: Et alors c'est peut-être, alors je peux me tromper, mais c'est peut-être plus rapide l'enregistrement, parce qu'une fois que tout le monde s'est calé et que ça roule, j'ai envie de dire, on fait une prise et si elle est bonne, elle est bonne.
1: Oui, c'est ça. Et puis il y avait j'avais passé tellement d'années en fait à l'écrire. En fait, c'est juste après Alphabet. Alphabet est sorti en 2014, donc ouais, j'avais passé 3 ans presque à ne faire que ça, à chanter les chansons, les rechanter, et donc j'étais extrêmement prête en fait en 2017.

0: Tu parlais il y a quelques minutes du titre Tourny, on vient d'en écouter quelques secondes. Dedans, tu dis « Mourir si je veux », c'est un peu un challenge d'échapper à la mort, non ?
1: En fait, cette chanson-là, elle représente une crise d'angoisse, je dirais. C'est une espèce d'opéra crise d'angoisse. Parce que, en fait, Tourny, je ne sais pas si tu as déjà eu ça, toi, mais il y a pas mal de gens qui peuvent avoir qui ont des crises d'angoisse et qui connaissent l'hyperventilation.
0: Je connais.
1: Et tu connais.
0: Bah, je pense qu'on est très nombreux, en fait. On le, tu vois, là, on en parle, tu m'en parles, alors je le dis, mais c'est quelque chose qu'on ne dit pas spontanément.

0: C'est une espèce de crise d'angoisse en chanson et dans la crise d'angoisse en général, ce qui nous fait peur, je veux dire, la racine de tout ce qui nous fait peur souvent, c'est la mort.
1: Oui.
0: Donc voilà pourquoi j'essaye d'y échapper.
1: Et d'ailleurs, dedans, tu dis combien de jours je peux encore tourner. Enfin, c'est une question qu'on peut aussi être en droit tous un peu de se poser. Enfin, surtout quand on est des fois dans des états comme ça.
0: Oui, c'est clair. C'est clair, c'est ça. Ben, en fait, c'est un petit jeu de mots entre tour et jour. Mmh. Enfin, je veux dire, ça sonne presque pareil, donc ça va bien ensemble. Et oui, on est des sortes de machines quand même, donc combien de jours je peux encore tourner ?

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1: Ali, on vient d'écouter quelques secondes du titre Où. C'est compliqué d'aller là où on n'existe pas.
2: Oui, c'est très compliqué et à la fois c'est tellement enrichissant que je ferai jamais plus autre chose. En fait, ce que je veux dire dans cette chanson-là, c'est que je pense que le recul m'a permis d'avoir une deuxième lecture, en fait. Dans cette chanson-là, j'ai l'impression que je fais une espèce de coming out, en fait, que j'explique pourquoi je n'ai pas fait les choix les plus logiques dans ma carrière. Et parce que, justement, j'ai besoin de me réinventer, j'ai besoin de chercher cette chose que j'ai jamais faite encore. Et du coup, ça aurait été très compliqué pour moi de devenir une espèce de caricature de moi-même en faisant ce que les gens attendaient de moi, en fait.
1: Puis c'est ce qui est intéressant en même temps, d'aller là où on n'est pas attendu, mais là où on a envie d'aller, c'est là qu'on retrouve toute, où on se sent bien déjà, et puis on retrouve tout le sel de ce qui fait la vie.
2: Oui, c'est ça, c'est risqué, mais la vie, c'est un risque.
1: Bah tiens, en parlant alors de risque, je sais pas, parce que la scène, c'est un endroit que tu aimes beaucoup, ou c'est un endroit où, je sais pas, il y a un peu une tension, un trac, comment ça se passe?
2: Alors j'ai eu le trac pendant des années, et puis un jour j'ai croisé Michel Jonas sur un plateau de radio. Il m'a dit, mais arrête, ça sert à rien. Et depuis, j'ai arrêté.
1: Ah ben ça sert à rien, mais on choisit pas toujours.
2: On choisit pas toujours, mais il y a quand même une prise de conscience qui est possible, parce que j'étais une traqueuse vraiment atteinte. Et ça va beaucoup mieux quand même, je dois l'avouer, ça va beaucoup mieux. Donc je pense que c'est aussi parfois une position de l'esprit.
1: D'accord. Sur scène, justement, on te retrouve sous quelle formule, notamment pour présenter les titres de ce nouvel album?
2: Alors là, en première partie de Kim Wilde, on a fait une formule à trois. J'étais au piano et aussi debout, parce que c'est important pour moi. Dans mes précédents concerts, en fait, j'ai fait pas mal de piano-voix. Et ça me manquait terriblement de pouvoir faire des gestes avec les bras, en fait. Donc je suis très très heureuse de pouvoir me mettre à nouveau debout. Puis c'est une formule qui est beaucoup plus rock aussi que ce que j'ai fait déjà jusque maintenant. Donc ça fait du bien, ça libère ça ouvre quelques chakras, quoi.
1: Bah tiens, on peut en parler aussi de ces premières parties de Kim Wilde. J'ai dit ces premières parties parce qu'il y a eu plusieurs concerts, je crois.
2: Ouais, il y a eu cinq concerts dans des salles incroyables, magnifiques, avec des gens super attentifs et gentils qui n'ont pas parlé pendant que je chantais. Ça m'a tellement touchée, c'était génial.
1: Et comment tu te retrouves sur la première partie de Kim Wilde? Comment se passe la rencontre?
2: Alors, j'ai fait la première partie de Kim Wilde il y a 2 ans déjà, et une première fois en fait, et parce que son équipe, l'équipe qui s'occupe de sa tournée française, était l'équipe chez qui j'étais signée en tour. Et donc en fait, je pense que c'était au départ un mariage arrangé. Et puis on s'est rencontrés, on est toutes les deux très timides. Donc c'était rigolo parce que quand on se croisait dans les couloirs, il y avait un sourire un peu gêné. Et puis on s'apportait des trucs dans notre loge, des petits mots et tout.

0: ça parce qu'on pouvait pas, on n'arrivait pas à se parler facilement. Et
1: ça va mieux depuis, j'imagine.
0: Oui, ça va mieux. Ça, c'était beaucoup plus simple cette année, bien que c'était quand même des petits mots et des sourires gênés en majorité. Mais je pense que ça s'était tellement bien passé. En fait, on était très respectueuses l'une de l'autre déjà et tout ça. Donc ça s'est tellement bien passé que peut-être qu'elle a voulu me revoir. C'est ce que je me dis.
1: Et puis je le disais aussi au début dans la présentation, mais il y a parce que tu as beaucoup d'aventures musicales, notamment la BO de Ici tout commence. Là aussi, c'est encore une aventure qui est dans la chanson, mais qui n'est pas complètement dans ce que tu fais, c'est-à-dire c'est pas tes propres chansons, c'est pas de la scène. Comment tu arrives là sur cette aventure Ici tout commence?
0: Alors j'arrive sur cette aventure parce que c'est TF1 qui produit cette série et que TF1 il se souvenait de moi, donc et d'autres d'ailleurs chanteurs de The Voice, et c'est vrai que c'est pour de l'interprétation, mais en fait ce qui m'a plu c'est que c'était des chansons originales quand même, et que c'était des chansons originales plutôt bien écrites, très très belles, donc et qui m'allaient bien en fait. Quand j'ai reçu les chansons et que j'ai essayé de les chanter, je trouvais que ça m'allait super bien. J'étais extrêmement curieuse des gens qui avaient écrit ces chansons. Et d'ailleurs, Emily et Ben, qui écrivent pour cette série, ont réalisé mon deuxième album, qui est sorti en... Tu m'as dit la date tout à l'heure, moi j'ai oublié.
1: Alors moi j'ai noté en 2023 le second album.
0: Voilà, qui est sorti en 2023, qui s'appelle Une Grande Chose. Et donc c'était une rencontre formidable, et j'ai très très bien fait d'aller renouveler mon amour pour l'interprétation avec eux.
1: J'ai noté quelque chose là dans ta réponse où tu n'as même plus la notion du temps de quand t'es sorti ton deuxième album, mais finalement c'est une belle vision de la vie peut-être, de se dire on vit des choses, on fait des choses, mais on met pas forcément un marqueur sur chaque chose qu'on fait.
0: Oui c'est vrai, en fait souvent ma famille se moquait de moi parce que le dimanche, je sais pas qu'on est dimanche, je peux proposer de faire une activité qui est pas possible à faire le dimanche. J'ai une difficulté à... En fait, je trouve que les jours, c'est difficile de... Ça ressemble pas forcément à un lundi. Je veux dire, un lundi, ça pourrait être un mardi. Et d'autant plus quand on est, comme moi, quelqu'un qui écrit des chansons et qui n'a pas besoin que... Enfin, je veux dire, j'ai la chance de pas devoir me lever tous les jours très tôt pour et donc espérer le vendredi, en fait. Donc forcément, les jours se ressemblent.
1: pour trouver toutes les infos alors sur ce nouvel album, sur toutes les choses que tu fais, sur les dates à venir, moi j'ai noté le site, c'est aliferit.com. Là, on retrouve toutes les infos.
0: Aliferit.com, c'est ça. Donc ça s'écrit aliferite.com.
1: Et là, on retrouve toutes les infos, il y aura les dates de concert, tout qui va bien, quoi.
0: Ouais, c'est ça.
1: Eh bien, merci beaucoup, Ali, d'avoir été avec nous. Moi, je voudrais alors qu'on se quitte en chanson. Si tu le veux, bien sûr, j'aimerais que tu nous partages une chanson coup de cœur que tu écoutes depuis toujours, ou une chanson que tu écoutes en ce moment. Voilà, on se quitte avec.
0: Je pense que tu peux mettre Grace de Jeff Buckley.
1: C'est un titre qui te suit, que tu écoutes beaucoup.
0: Je l'ai toujours aimé, cette chanson. Je la trouve très, très puissante, très, très transcendantale et j'aime bien. Je suis contente qu'elle passe à la radio, même si Jeff Buckley passe à la radio, mais celle-là, elle est moins connue que Alléluia, par exemple, alors qu'elle est...
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0: Fantastique. Merci beaucoup, c'était super.
1: Eh bien, merci beaucoup. Eh bien, on se quitte avec ce titre. Merci beaucoup, Ali. Je rappelle que ton tout nouvel album, À l'harmonie, est sorti le 15 mai. Merci beaucoup et à très bientôt sur scène.
0: Oui. Là, il y a des trucs en préparation, en plus.
1: À très bientôt, Ali.
0: J'en parlerai sur mes réseaux et sur mon site. À bientôt.

Oui, on s'offre un peu de pluie avant que je prenne le micro. Liberté, c'est le premier album de Clémentine Stepanoff. Il est sorti le 17 avril. De la chanson touchante, une alliance du spirituel et du sensible, de la légèreté et de la profondeur. Une quête de liberté pour trouver l'équilibre face au surmenage, au bruit et aux injustices. Après le premier titre que l'on vient de s'offrir, J'aime la pluie, voici Il faut du temps. Plus d'infos, clémentine-stepanoff.fr.

Le single que nous allons écouter maintenant inaugure un nouveau cycle artistique, une œuvre libre non formatée. Vertige de Somme, c'est le titre qui arrive, et le premier inédit de Tété depuis 7 ans. Alors laisse-toi emporter, laissons-nous emporter tout de suite par cette expérience sonore immersive. Et puis bien sûr, on attend la suite des aventures musicales de Tété.

C'est la fin de la chanson, mais c'est aussi la fin de Chansomania. Il en reste une, la chanson vinyle. On se retrouve la semaine prochaine, même endroit, même heure, sur ta radio préférée. D'ici là, les podcasts sur toutes les plateformes de podcasts et toutes les plateformes musicales. Tu retrouves aussi ces mêmes podcasts avec plein d'infos sur le site sebdihl.fr, sebdihl.fr. C'est comme cela que ça s'écrit. Allez, à la semaine prochaine et d'ici là, surtout, surtout, tu n'oublies pas de vivre en musique. C'est important hein, de vivre en musique. Allez, on se quitte en chanson vinyle avec aujourd'hui Jacques Brel. Au suivant. Bye.

0: Calimera, bonjour à tous et avec vous José Burgeon, nous partons à la découverte de Kos, l'île grecque entre histoire antique et plage idyllique.
1: Calimera, Calimera tout le monde, Calimera Jacques, Calimera Yeroun à la technique. Kalos Orisate, sti Kos, bienvenue à Kos. Nous sommes à Kos, c'est la troisième plus grande île du Dodécanèse. Donc le Dodécanèse, c'est un archipel au sein de la mer Égée. Et après 3 heures de vol, eh bien, mon Boeing Luxair arrive à l'aéroport de Kos Hippocratis, Hippocrate en français, l'aéroport de Kos Hippocrate, situé en mer Égée orientale, tout près des côtes turques. La superficie de l'île de Kos est de 20 km². Son relief alterne plaine fertile et colline, et elle mesure 42 km de long. Donc c'est très agréable de traverser l'île en voiture de location, surtout au mois de mai, là il fait bien calme, et une bonne température de plus ou moins 20 degrés dernièrement.
0: Il faut le dire, José, l'île est habitée depuis l'Antiquité. Kos est le lieu de naissance d'Hippocrate, père de la médecine, qui a vécu de 460 à 377 avant Jésus-Christ. Ne manquez pas de visiter l'Asclépion de Kos.
1: Et ce monument très populaire de l'Antiquité, situé à 3 km environ au nord-ouest de la ville de Kos, fut construit au 4e siècle avant Jésus-Christ, après la mort d'Hippocrate. On peut voir le portique, les thermes romains, l'autel dédié à Ilios, Ilios c'est le soleil en grec, Himera c'est le jour, Hécat et Marchaona, le fils d'Asclépios. Vous avez également des temples ioniques et doriques d'Asclépios du 2e siècle avant Jésus-Christ. Alors avant de vous rendre à l'Asclépion, je vous conseille aussi de visiter le très beau jardin avec la fondation Hippocratis, fondation d'Hippocrate, située à environ 5 minutes de l'Asclépion. Alors j'ai relevé une citation ici à la fondation Hippocrate, juste au pied du buste du père de la médecine. Donc si je traduis en français, c'est « La vie est courte ». L'art est long, le médecin est le serviteur de l'art. Et on peut aussi traduire par aider ou au moins ne pas nuire. Le médecin est au service de son art.
0: Alors, José, construite au nord-est de l'île, la ville de Kos possède de larges avenues, des places et des parcs, des édifices de style italien, côtoient de petites maisons blanchies à la chaux, des mosquées et des remparts datant de l'époque des chevaliers.
1: Alors le château des Chevaliers, anciennement connu sous le nom de château Neretzia, est construit sur les ruines d'une ancienne forteresse, se dresse à l'entrée du port de Kos. Et là, on n'est pas loin de la marina. C'est aussi un endroit vraiment très tranquille avec un petit parc. Et je conseille vraiment de visiter cet endroit. Sa construction débuta au XIVe siècle sous l'impulsion des Chevaliers de Saint-Jean. Tout à l'heure, nous parlerons de l'île de Rhodes, voisine, je dirais, dans cet archipel des Dodécanèse, et on parlera aussi là des chevaliers. Le château, entouré de deux enceintes, était un îlot jusqu'au début du XXe siècle.
0: Alors José, poursuivons maintenant notre visite par l'ancienne capitale, 366 avant Jésus-Christ, et découvrons le temple hellénistique dorique, l'autel de Dionysos, le sanctuaire et le port, le sanctuaire d'Hercule, les ruines du côté nord des remparts, les thermes romains, les luxueuses demeures romaines, au sol en mosaïque, les maisons romaines, ainsi que l'Odéon romain, pouvant accueillir 750 personnes.
1: Et en face de la mosquée et du château se trouve le fameux, le célèbre platane d'Hippocrate. Alors on dit qu'il est vieux de 2400 ans, la légende raconte que c'est là qu'il enseignait à ses élèves et examinait ses patients. Son tronc mesure plus de 10 mètres de circonférence et ses branches imposantes offrent leur ombre à toute la place Platanou. En réalité, le platane actuel n'est âgé que d'environ 500 ans, mais pourrait être un descendant de l'arbre originel qui se trouvait prétendument en cet endroit à l'époque d'Hippocrate.
0: La carte postale de Kos est certainement la plage d'Agios Stéphanos, avec son sable fin et doré mêlé à de petits galets.
1: Ah là, il s'agit de un de mes endroits préférés de l'île de Kos. Nous sommes dans la magnifique région de Kefalos, à une trentaine de minutes plus ou moins de Kardamena, qui était mon lieu de séjour. Et là, vous avez la vue sur l'îlot de Katri et les vestiges d'une église paléochrétienne des 4e et 5e siècles, située à une extrémité de la plage. Et c'est un très très bon moment, photogénique aussi. Au début mai, eh bien, il y a peu de monde, Et la température, comme je disais tout à l'heure, aussi vers les 20 degrés vers midi. Donc c'est une très très belle destination, une de plus parmi les îles grecques.
0: Et toujours dans cette région de Képhalos, José, vous avez également apprécié la petite station balnéaire de Limnionas.
1: Oui, Limnionas Beach, avec une plage paisible située sur la côte sud-ouest de l'île de Kos. Elle est connue pour ses eaux cristallines et son atmosphère calme, loin des zones touristiques très fréquentées. La plage est entourée de collines rocheuses et offre un paysage naturel typique des îles grecques. On y trouve un petit port de pêche traditionnel, magnifique endroit, qui ajoute beaucoup de charme au lieu. Les visiteurs apprécient particulièrement la baignade et le snorkeling grâce à la clarté de l'eau.
0: Alors je retrouve maintenant mon José gourmet. Quelques tavernes locales permettent de déguster du poisson frais et des spécialités. Et José, je suis sûr que vous connaissez une bonne adresse.
1: Oui, ne manquez pas de déguster la cuisine de Christodoulos chez Chris. Là, nous sommes à la taverne Limnionas, tout simplement. Hein, le lieu voilà, est connu, Limnionas. Et il vous servira notamment le grilled octopus, c'est-à-dire vraiment le meilleur morceau du poulpe grillé. Vous avez aussi les gambas grillées. Ça coûte 27 euros, un peu moins cher, je dirais, qu'en Belgique. Avec une bonne bière pour les amateurs, avec une bonne bière grecque Missos. C'est une bière de 50 centilitres à 5 euros. Et ce fut certainement un de mes meilleurs moments de gastronomie lors de mes nombreux voyages en Grèce. Alors n'oublions pas le petit ouzo offert par le patron. Donc, je dirais que Limnionas Beach représente un des coins les plus tranquilles et naturels de l'île de Kos.

0: Dico Zertis, Anice Ena Asteri.
1: Et toujours sur cette côte sud-ouest de l'île de Kos, José, vous êtes allé à Agios Theologos et là aussi, vous avez découvert, évidemment, une taverne authentique levée au-dessus de crêtes rocheuses.
0: Ah oui, aussi un très bel endroit, Agios Theologos. En fait, cet endroit, c'est un peu moins connu. Nous sommes toujours dans la région sud-ouest de l'île de Kos. Et cet endroit m'avait été renseigné par le propriétaire de Mareva. Donc Mareva, le loueur de voitures, rental car, Agios Theologos. Donc Agios, c'est saint. Agios Theologos, c'est un endroit apprécié pour ses falaises sauvages et sa vue spectaculaire sur la mer Égée. Et la route pour y accéder traverse des paysages naturels typiques de l'île de Kos. Donc je conseille cet endroit avec la petite plage d'Agios Theologos, composée de galets et d'eau très limpide. Alors je conseille aussi le coucher de soleil. Le coucher de soleil qui est particulièrement apprécié à cet endroit et attire de nombreux touristes, de nombreux photographes. La taverne traditionnelle Agios Theologos, le nom de l'endroit, située près de la plage, propose des spécialités grecques, bien sûr, du poisson frais surtout. Et je vous conseille de déguster le succulent bar grillé à 27 euros. Donc on est toujours vers, pour le poisson, mais de l'excellent poisson, toujours
1: bien
0: vers
1: sûr,
0: 25, 27 euros. Un régal encore une fois. Et vous verrez peut-être là-bas Irma. Alors qui est Irma? C'est le gentil petit chien de la maison. Et Agios Theologos est authentique et moins touristique que les grandes plages de l'île. Je conseille vraiment cet endroit, Agios Theologos.
1: Alors près du village de Zia, dans la montagne, vous avez assisté, José, à la soirée grecque Fantasia.
0: Oui, auprès du guide de Luxeuil, on peut réserver, donc ça coûte 65 euros. C'était vraiment très très intéressant. La Goudizia, nous sommes au centre de l'île, hein, dans la petite montagne. C'est une soirée typiquement grecque avec musique live, danse traditionnelle, une ambiance festive. Le cadre est spectaculaire, perché, comme je disais, dans les montagnes avec une vue magnifique, surtout au coucher de soleil. Et avant d'arriver donc au spectacle, eh bien, on fait une belle photo avec le coucher de soleil. Les visiteurs apprécient particulièrement les danses folkloriques, les costumes et la participation du public également. Donc un bel endroit. Cette soirée s'appelle Fantasia à Lagoudizia.
1: Alors le dîner met à l'honneur évidemment des spécialités grecques accompagnées de vins locaux.
0: On peut épingler notamment, hein, par exemple, la célèbre moussaka,
1: ah, oui, bien sûr,
0: le scordalia, les zouzoukaka, donc ces bonnes petites boulettes, galéo, le poisson, les dolmades, les feuilles de vigne, le tzatziki, les brochettes, hein, slouvaki de porc, le porcelet, le kleftiko, le stifado. Et je peux dire que cette soirée Fantasia, c'est une expérience très populaire pour découvrir la culture et l'atmosphère authentique de l'île. Et je vous avouerai qu'un grand moment pour moi, j'avais demandé au chanteur une chanson de Georges de Larras que je connais personnellement. Et voilà, je n'oublierai pas ce très bon moment à cette soirée Fantasia.
1: Alors, votre lieu de séjour, José, était Kardamena, situé sur la côte sud de l'île de Kos.
0: Alors, il existe beaucoup de stations. J'avais choisi Kardamena pour les visites, notamment. Et c'est une station bien située. Les autres stations du nord s'appellent Mastichari, Marmari, Pigaki ou encore Psalidi. Et on trouve en général une bonne hôtellerie dans l'île de Kos, comme je dirais dans toutes les îles grecques. Si on prend 4 étoiles, en général c'est parfait. 5 c'est mieux, ça dépend un peu du budget, bien sûr.
1: D'accord, bien sûr. Non loin de l'aéroport se situe Plaka, pinède ombragée, connue pour ses paons en liberté et ses chats qui se promènent parmi les visiteurs.
0: Alors, on connaît Plaka, c'est le vieux quartier d'Athènes, juste au pied de l'acropole. Ici, c'est à l'île de Kos, et l'endroit offre une atmosphère calme et fraîche, idéale pour une pause pendant les journées chaudes d'été, par exemple. Vous avez des aires de pique-nique qui permettent de profiter pleinement de la nature en famille ou entre amis, et on croise une bonne vingtaine de paons. Plaka, c'est aussi un excellent point de départ pour découvrir la beauté authentique et verdoyante de l'île de Kos.

0: Yannis Markopoulos et le célèbre Georges Dallaras, Paraponemena Logia.
1: Très belle musique. Parmi les excursions organisées sur place, José, vous conseillez de réserver la croisière des Trois Îles et celle vers le volcan. Pardon.
0: Et au départ de son hôtel, eh bien, le bus arrive vers 8h30 environ et on se dirige alors vers le port de Kos. Et là, on se rend alors à Kalymnos, Psérimos et Platy. L'île de Kalymnos est surnommée l'île des pêcheurs d'éponges. Elle attire aussi des grimpeurs du monde entier grâce à ses parois calcaires exceptionnelles. Son port principal s'appelle Potia. Il séduit par ses maisons colorées, son ambiance authentique. Et au large de Kalymnos se trouve Psérimos. C'est une petite île paisible au charme préservé et apprécié pour sa grande plage de sable fin et ses eaux turquoises.
1: Et entre Kalymnos et Psérimos s'étend Platy, un îlot inhabité.
0: Platy est célèbre pour ses criques aux eaux cristallines, parfaites pour la baignade et le snorkeling. Les bateaux de croisière y font souvent escale pour profiter de son cadre paradisiaque. Et pour les amateurs de plongée, eh bien là on apprécie les fonds marins riches en poissons.
1: Oui, alors plus au sud se dresse Nisiros, une île volcanique fascinante, accessible depuis Kardamena.
0: Et son immense cratère, Stéphanos, permet de marcher au cœur d'un volcan encore actif. Le paysage lunaire contraste avec les villages blancs accrochés aux collines. Mandraki, la capitale, c'est aussi le nom du port de Rhodes. Mandraki, la capitale ici, charme les visiteurs avec ses ruelles étroites et ses maisons immaculées. Et ces quatre îles illustrent parfaitement la diversité naturelle et culturelle du Dodécanèse. Entre falaises, plages, îlots sauvages et volcans, elles promettent un voyage inoubliable en mer Égée.
1: Alors, votre hôtel, José, était l'hôtel Acti Beach Club à Kardamena. 5 étoiles, s'il vous plaît, on ne se prive de rien.
0: Et selon moi, je mettrais 4 étoiles, voire 4 étoiles supérieures. Alors, je conseille cet hôtel bien situé, avec une remarque malgré tout. L'hôtel possède de très beaux jardins, mais malheureusement, de nombreux petits insectes débumés se faufilaient un peu partout. Et j'avais une chambre au rez-de-chaussée, donc il a fallu utiliser un spray le matin et le soir.
1: Oulala.
0: Bon, après quelques jours, le problème était résolu. Vous avez aussi juste à côté alors l'hôtel Acti Palace, aussi un 5 étoiles, juste à côté de l'Acti Beach Club.
1: Voilà donc pour Kos et nous restons maintenant dans l'archipel du Dodécanèse, José, et nous allons découvrir l'île de Rhodes.
0: Alors c'est aussi une très très belle destination, peut-être un peu plus connue que l'île de Kos. Alors pour dire voilà, suivez-moi, bon voyage à Rhodes, figame, kalotaxidi sti Rhodo. Rhodes est la plus grande île du Dodécanèse, donc Dodéca 12 en grec. Rhodes surgit en fleur de la profondeur des eaux, enfant de la déesse de l'amour Aphrodite, pour épouser Hélios, le soleil, écrivait Pindaros, l'un des plus célèbres poètes lyriques grecs des 6e et 5e siècles avant Jésus-Christ.
1: Il faut savoir que Rhodes possède une longueur de 80 km et une largeur de 38 km pour 120 000 habitants, 5 fois moins qu'au 12e siècle avant Jésus-Christ. Les belles plages de sable se trouvent sur la côte est, dans les stations de Kalitea, Faliraki et Kolymbia notamment.
0: Alors, j'aime beaucoup personnellement la plage de Ixia. C'est une plage de galets, comme on trouve souvent, on trouve des plages de sable, mais pas mal de galets aussi, comme en Croatie par exemple. Et Ixia est située à plus ou moins 15 minutes de la vieille ville de Rhodes. Encore une fois, bon, vous avez des bus qui vont régulièrement de Ixia jusqu'à la vieille ville de Rhodes, mais je conseille toujours cette voiture de location, bien sûr, pour aller où l'on veut, partout dans l'île. Alors, partout sur la côte ouest, on longe la mer et souvent on aperçoit des chèvres sauvages. C'est une zone naturelle vraiment magnifique, la région de Ixia.
1: L'intérieur de l'île est un paradis de verdure avec des forêts de pins odorants, de cyprès élancés, de chênes, de lauriers roses, de mimosas, d'hibiscus, le symbole de l'île, d'eucalyptus et d'oliviers, arbres sacrés en Grèce antique.
0: Alors encore un peu d'histoire, nous sommes en 1308 et les chevaliers passent par Rhodes en 1308 après avoir été chassés de Terre Sainte. En 1444, 600 chevaliers sont appuyés par 5000 Rhodiens. La ville de Rhodes est fortifiée et la longueur des remparts représente 5 km. Ça, c'est vraiment la visite à faire dans l'île de Rhodes. Après avoir passé la porte Saint-Antoine, on peut apercevoir les ruines du temple d'Aphrodite, l'auberge d'Auvergne et l'hôpital, c'est l'actuel musée, fondé au XVe siècle. Les Rhodiens tiennent les Ottomans en respect pendant 2 siècles, jusqu'à la prise de la ville en 1522 par Soliman le Magnifique.
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0: Charis Alexiou avec Dietra Galeani et c'était Totreno Fevgei Stis Octo, le train part à 8h.
1: Alors José, on continue évidemment la visite de la ville de Rhodes. Un de vos endroits préférés dans la ville médiévale de Rhodes, c'est la place Hippocratou et sa fontaine. Et
0: oui, nous avons parlé tout à l'heure d'Hippocrate avec l'île de Kos. Ici, c'est la place Hippocratou. C'est difficile, la langue grecque,
1: oui.
0: Avec les déclinaisons et la fin des mots aussi. Et on peut y faire une petite pause café, donc dans cette place Hippocratou, devant la fontaine, pour déjeuner ou s'arrêter dans les nombreuses boutiques. Je vous conseille le délicieux café frappé. On trouve ce café frappé depuis les années 70 environ en Grèce. Oh. C'est un café froid avec de l'eau, de la crème, du sucre, des glaçons, un délice. La visite continue vers la rue Socratus, la rue Socrate. Vous avez aussi la rue des Chevaliers avec le magnifique palais des Grands Maîtres qu'on appelle aussi le palais des Chevaliers de l'ordre de Saint-Jean du XIVe siècle, construit tout en pierre calcaire du petit village d'Archangelos qui comprend 205 pièces et salons.
1: Autre endroit exceptionnel à Rhodes, le port de Mandraki face à la vieille ville. Mandraki est connu pour le fameux colosse de Rhodes, une des sept merveilles du monde qui se trouvait entre le Cerf et la Biche, près du môle Saint-Nicolas, 15e siècle. Saint-Nicolas est le saint patron des marins et des pêcheurs dans la religion orthodoxe. Autrefois, les galères des chevaliers était à l'ancre à Mandraki. Aujourd'hui, cela peut être une excursion en bateau vers Simi. Un arrêt sur un banc devant les Trois Moulins permet d'admirer les remparts médiévaux et les somptueux yachts.
0: Et la ville de Rhodes comprend aussi une acropole de l'époque hellénistique sur le mont Smith. Il faut imaginer les passages romantiques avec des fontaines. Trois colonnes doriques subsistent du temple d'Apollon. Le stade possédait 10 000 places et l'Odéon, reconstruit à l'époque romaine vers les années 40, pouvait accueillir 500 spectateurs. Le gymnase était une sorte d'école pour les garçons. Les Romains mettent des taxes en 42 et les Rhodiens partent vers Délos. Là, nous sommes dans les Cyclades.
1: Lindos, une des trois villes antiques de l'époque dorienne, avec Iasilos et Camiros, émerveille le visiteur avec son acropole de 120 mètres à 4 niveaux et le temple du 4e siècle avant Jésus-Christ dédié à Athéna l'India.
0: Et au 7e et 6e siècle, Lindos, qui commerçait avec l'Attique, l'Orient et la Crète, était la ville la plus riche de Grèce et il existait une union commerciale et militaire avec Kos et Knidos. Et Socrate, le célèbre Socrate, est venu enseigner à Lindos. Et après la visite de l'acropole, on peut faire une petite pause bien agréable chez Michalis à la taverne Mavrikos sur la place centrale, face au Ficus et à l'arrêt du shuttle bus. Il existe un bus qui relie la place centrale au parking.

0: Kyriakos Kakoulis et son célèbre bouzouki, The Greek Tycoon, l'Empire du Grec. En fait, c'est la musique du film L'Empire du Grec avec Anthony Quinn et Jacqueline Bisset, un film que j'aime beaucoup, qui retrace la vie d'Onassis et de Jacqueline Kennedy. Et le film se termine dans un endroit que j'aime beaucoup, à Mykonos.
1: Alors on continue notre visite, l'Olivier. C'est le prénom de mon fils d'ailleurs. L'olivier est présent partout sur l'île. Ça signifiait bien sûr la liberté. La couronne d'olivier est à l'origine le seul prix remis aux vainqueurs des épreuves des Jeux Olympiques antiques. L'olivier n'a pas besoin de beaucoup d'eau. Sa récolte se fait d'octobre à début janvier. 4 à 5 kilos d'olives sont nécessaires pour produire un litre d'huile. Les Rhodiens cultivent aussi les citronniers, les mandariniers, les méfliers, les figuiers, les poivriers et grenadiers. La fleur de la grenade porte le nom de rhodion.
0: Et pour les amateurs d'épices, il existe notamment le romarin, on se croirait en Provence, là. L'origan. Alors l'origan, c'est excellent, j'ai découvert ça, et bien sur les frites. C'est vraiment très très bon, l'origan sur les frites. Le thym, qu'on utilise aussi pour le miel, hein, très bon miel. Le basilic et l'anis. L'ouzo, à 42 degrés, est produite à base de raisin avec anis, tandis que la souma est distillée aussi à base de raisin, mais sans anis. Alors j'ai découvert aussi le tsipouro. Le tsipouro, c'est une eau de vie grecque, bien sûr, avec des saveurs de figues, raisins secs, noix, poire, bergamote et clou de girofle. C'est très bon également, le tsipouro.
1: Non loin de Lindos fut tournée une scène des canons de Navarone dans la gorge de la montagne. Quatre îles font face à Rhodes, à Limia, connue pour son biotope et l'ancien château des chevaliers, Strongyli, qui signifie ronde, Alki, pouvant être visitée lors d'une excursion d'une journée, et Makri, la longue. Kritinia présente son château construit par les chevaliers de Saint-Jean en 1472.
0: Et une autre des sept forteresses des chevaliers de Saint-Jean se trouve à Monolithos. Monos, c'est seul. Lithos, c'est la bière. À pas confondre avec Missos, ça c'est la bière. Lithos, c'est la pierre. Quelle superbe vue sur la colline, le château et l'église blanche. Et Schiller a écrit notamment à Monolithos.
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1: Nous continuons notre visite, José, en faisant un arrêt agréable le long de la mer à Scala Camirou chez Lucas même.
0: Et on peut y déguster des feuilles de vigne ou les dolmades. On trouve parfois aussi le nom de dolmadakia, les dolmades maison avec le tzatziki. Et le café frappé, le tout pour 12 euros. Alors, pour dire bon appétit, c'est Kali Orexi.
1: Camiros, une des trois villes antiques de l'île de Rhodes, est un site archéologique intéressant, construit en 3 mois.
0: Et Camiros possédait une monnaie au 5e siècle avant Jésus-Christ, d'un côté Zeus et un figuier de l'autre côté, Pétaloudès. Ça c'est la vallée des papillons qui se visite de juin à septembre.
1: Alors, la dernière visite de ce tour de l'île se fait à Lialissos et l'acropole de Philérimos, ami de la solitude.
0: Les Phéniciens sont restés du 10e siècle avant Jésus-Christ au 2e siècle après Jésus-Christ. Le baptistère date du 5e siècle après Jésus-Christ. Le monastère est construit du 14e au 16e siècle. Les Capucins ont rénové l'église et le chemin du Calvaire avec les 14 stations de Jésus. Et lors de cette visite, vous serez accueillis également par une vingtaine de pans.
1: Simi, situé à 1h45 de bateau du port de Mandraki, est connu pour ses façades très pittoresques et ses bateaux de pêcheurs d'éponges.
0: C'est une excursion d'une journée. On vient vous chercher à l'hôtel en bus jusqu'au port de Mandraki. Et puis là, on embarque et on arrive dans cette petite île de Simi qui est vraiment extraordinaire. Les Italiens sont restés de 1912 à 1947 et ils ont influencé l'architecture des maisons de Simi. L'arrêt de l'avant-midi se fait au monastère de Panormitis et le bateau qui s'appelle Nikolaos, Nicolas, le bateau Nikolaos, longe la magnifique baie de Saint-Georges, Agios Georgios, et cette belle journée coûte 54 euros sans le repas. Et là, on a vraiment toute liberté pour circuler dans cette petite île de Simi. Alors, pour dire bon voyage à Rhodes, Kalo Taxidi Sti Rodo. Et mon hôtel, là, c'était l'hôtel Oceanic Park. Oceanic Park en 4 étoiles à conseiller avec Luxair Tour, luxairtour.lu. Et là aussi, plus ou moins 3 heures de vol comme pour Kos au départ de Luxembourg. Et toujours bien agréable avec une très bonne température. Je conseille l'arrière-saison. Avril-mai, début juin aussi, le mois de septembre, début octobre, c'est pas mal non plus.
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0: Nikos Vertis, Celo Name Niosis, je veux ton amour, si on traduit en français.
1: Alors, notre prochaine émission, José, notre prochaine évasion même, ce sera dans 15 jours, le mardi 2 juin à 20h.
0: Et nous partirons à la côte belge, we zullen een keer naar de Belgische kust gaan, we zullen de Belgische kust bezoeken, avec notamment la Panne de Panne et la réserve naturelle du Westhoek, Coxide et l'abbaye des Dunes, Oosduinkerk avec le musée de la mer Navigo, le musée Paul Delvaux et les pêcheurs de crevettes également à cheval, ça c'est un moment extraordinaire. Nous visiterons aussi Ostende, la reine de la mer, avec son musée James Ensor, le Visser Sky, juste en face de la gare, avec ses nombreux restaurants. Et la possibilité d'acheter des crevettes aussi. Le coq de Haan avec ses belles villas, Blankenberg et sa vieille maison de pêcheur Mayutte. C'est peu connu, mais c'est magnifique. Et pour terminer notre évasion à la mer, nous passerons par la sélecte Knok, le Zoet également, et la réserve naturelle du Zouin. Bien entendu, nous dégusterons les délicieuses croquettes de crevettes maison. Ça, c'est obligatoire quand on va à la côte belge. Et merci de votre écoute. À bientôt et bon voyage dans les îles grecques. Et permettez-moi aussi de rappeler la parution de mon livre « Îles grecques murmures d'azur et de lumière » en vente sur amazon.fr. Merci de votre écoute. C'est F. Aristopoli. Kalo Vradi, à bientôt. Kalo Taxidista Elenika Nisia, bon voyage vers les îles grecques. Yassou, à bientôt.
1: Et merci bien sûr à 4910 de nous accueillir et merci pour la technique à Jeroen. Et dans quelques minutes, eh bien, vous pourrez réécouter la dernière émission d'il y a 15 jours sur le Limousin, la Chartreuse, le Vercors et l'Alsace. Vous pourrez également écouter les podcasts Évasion depuis novembre dernier.

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3: Gruche Gotte, José, notre évasion de ce mardi commence par Vienne, capitale mondiale de la musique, mais nous visiterons également Prague en Tchéquie et Budapest en Hongrie.
4: Grüß Gott, ja, wir beginnen unseren Besuch mit dem Spittelberg. On va commencer notre visite avec le Spittelberg. C'est le quartier rouge au XVIIIe siècle et aujourd'hui c'est devenu la zone des musées. C'est une très belle ville culturelle que Vienne, on connaît bien sûr la musique. Le MQ, comme les Viennois l'appellent actuellement, bien c'est l'endroit préféré des artistes. 45 institutions d'art moderne y sont basées donc dans le Spittelberg.
3: Les écuries impériales, dit Aufstallungen, datent de 1723. Marie-Thérèse a vécu au château de Schönbrunn, situé au sud-ouest de la ville.
4: Et le jaune est la couleur impériale, ce qu'on appelle le Schönbrunner Gelb. La dynastie des Habsbourg se situe entre 1273 et 1918, avec deux petites pauses. Le premier roi du Saint-Empire romain de la nation germanique est Rudolf Ier, et le dernier, François-Joseph, Franz-Joseph. La ville impériale commence par la Heldenplatz et la célèbre Hofburg. La Hofburg était la résidence de François-Joseph et de la légendaire Sissi.
3: Le Stadtpark, poumon vert au cœur de la ville, date du milieu du 19e siècle. Le visiteur peut se promener dans ce très beau parc et admirer la fameuse statue de Johann Strauss. Quelques mots, José, sur la famille Strauss.
4: Alors tout d'abord, le mot Strauss signifie « bouquet ». La famille Strauss est une célèbre dynastie de musiciens autrichiens du XIXe siècle. Elle est bien connue. Elle est surtout connue pour avoir popularisé la valse à Vienne. Le père s'appelle Johann Strauss Ier. Il composa la célèbre marche de Radetzky, encore jouée aujourd'hui. Son fils, c'est Johann Strauss II. Et c'est le plus célèbre membre de la famille, certainement. On le surnomme le roi de la valse. Il a composé le Beau Danube bleu et de nombreuses opérettes. Ses frères, Joseph Strauss et Eduard Strauss, furent aussi musiciens. Joseph était connu pour ses œuvres sensibles et poétiques, tandis que Eduard, il dirigea longtemps l'orchestre familial.
3: Ensemble, ils ont contribué au rayonnement de la musique viennoise en Europe. Leurs œuvres sont associées aux bals et aux festivités impériales. La valse devint un symbole culturel autrichien grâce à eux. Aujourd'hui encore, leurs compositions sont jouées lors du fameux concert de Nouvel An à Vienne que l'on voit à la télé. La famille Strauss reste un symbole majeur de l'âge d'or musical viennois. Mais d'autres grands musiciens et compositeurs sont passés par Vienne, José.
4: Oui, jawohl. Wolfgang Amadeus Mozart a vécu plusieurs années à Vienne, où il a composé certaines de ses œuvres les plus célèbres, comme la flûte enchantée. Ludwig van Beethoven s'est installé à Vienne en 1792 et y a développé l'essentiel de son œuvre, malgré sa surdité progressive. Joseph Haydn est considéré comme le père de la symphonie et a fortement influencé la vie musicale viennoise. Franz Schubert est né à Vienne et a marqué la musique romantique avec ses Lieder et ses symphonies. Johannes Brahms a passé une grande partie de sa carrière à Vienne, où il est devenu une figure majeure du romantisme. Et Gustav Mahler a dirigé l'opéra de Vienne. Il a composé de vastes symphonies profondément expressives. Et Franz Liszt a séjourné lui aussi à Vienne et y a connu un grand succès comme pianiste virtuose.
3: Avec la forêt viennoise, la Wiener Walz et le Prater connu pour la Riesenrad, la roue aux cabines rouges, Vienne est une des premières villes vertes au monde. Faisons un arrêt maintenant au Kleinos Café, bistro sympathique, où l'ambiance décontractée change totalement des cafés très chics, tels que le café Sacher, connu pour la Sacher Torte. La Sacher Torte est le célèbre gâteau au chocolat créé en 1832 par Franz Sacher à Vienne.
4: Dessert très connu qui est composé d'une génoise au chocolat dense, moelleuse. Au centre, on trouve une fine couche de confiture d'abricot. C'est délicieux. Le gâteau est recouvert d'un glaçage au chocolat noir brillant. La recette originale est toujours conservée à l'hôtel Zacher à Vienne. un hôtel vraiment à conseiller, 5 étoiles, un peu cher, mais peut-être une petite visite pour déguster justement la Zachertorte. Elle est souvent servie avec de la crème chantilly, non sucrée. Elle est considérée comme une spécialité emblématique de la pâtisserie viennoise. Son goût équilibre parfaitement l'amertume du chocolat et la douceur de l'abricot. Et aujourd'hui, elle est appréciée vraiment dans le monde entier.
3: Eh bien, ça donne en tout cas l'eau à la bouche, comme
4: et
3: on
4: oui,
3: dit.
4: Et oui.
3: Alors parlons maintenant de la cathédrale Saint-Étienne. C'est l'endroit idéal pour scruter d'en haut le centre ancien, ses ruelles, ses placettes, ses parcs et les environs verdoyants de Vienne.
4: Quand on visite Vienne, on parle toujours de la cathédrale Saint-Étienne, Stephansdom, c'est le monument le plus célèbre certainement de la capitale viennoise. Et elle a été construite principalement au style gothique entre le XIIe et le XVe siècle. Son toit coloré en tuiles forme l'aigle impérial et les armoiries de la ville. Sa tour sud mesure environ 136 mètres et offre une vue panoramique sur Vienne. La cathédrale est un symbole historique et religieux très important pour l'Autriche. Alors sans transition, pour les amateurs de football, je conseille la visite du stade du Rapid de Vienne à Hütteldorf. On peut prendre un train régional et un bon quart d'heure après, on se retrouve devant ce stade à Hütteldorf.

0: Et nous restons à Vienne en parlant maintenant de Mozart et Beethoven qui passaient volontiers au Greek and Basel, le bistrot des Grecs, si l'on traduit en français.
1: Et j'ai l'occasion de m'y rendre pour déguster la fameuse Wiener Schnitzel, une fine escalope de veau servie panée avec une salade verte et sur place, on m'a dit, sans autre accompagnement. Une autre taverne originelle que j'ai découverte là-bas, c'est le Zwölf Apostel Keller. Si on traduit, c'est la cave des 12 apôtres du XVIe siècle. C'est vraiment à côté de la cathédrale Saint-Étienne. Et là, on peut déguster un des plats typiques vraiment de l'Autriche, c'est le Schachplatte, avec de délicieuses cochonailles, Burenwurst, Blunzen, Kümmelbraten, es war herrlich, c'était vraiment très bon.
0: Vous êtes toujours aussi gourmet, mon ami José. Et vous recommandez aussi, José, la vieille cave viennoise du XIIIe siècle, Pierichtellen Keller, qui présente un restaurant historique de renom et une collection de chapeaux très originale dans la cave à vin.
1: Jawohl, es ist richtig. Très bon restaurant qui présente une carte de qualité, comme le menu Mozart avec du chapon. Le chapon, c'était le plat, vraiment un des plats appréciés par le grand compositeur. Je vous dis bon appétit, guten Appetit. Bon voyage à Vienne, gute Reise nach Wien.
0: Merci beaucoup, José. Après 1h30 de vol, Budapest nous présente ces deux cités de Buda et de Pest qui sont séparées par le Danube.
1: Ah, je vous dis bonjour en hongrois, c'est Jörgel. Une langue un peu difficile. Bienvenue à Budapest. Là-bas, on dit Budapest, hein, Buda et Pest. Et en hongrois, c'est Keszentjük. Nous allons prendre le tram 47, remonter le temps, et nous allons déambuler dans le quartier du château, anciennement appelé Palais Royal, où les rois magyars et les sultans turcs se sont succédés.
0: Les Romains occupèrent la région au Xe siècle avant Jésus-Christ. Ensuite, ce furent des hordes nomades originaires des steppes d'Asie, parmi lesquelles les Huns, sous la conduite du redoutable Attila. Cette tribu proto-hongroise, les Magyars, s'installèrent dans cette région en 896.
1: Étienne fut le premier roi de Hongrie, il mourut en 1038 et sa main droite, vénérée par le peuple, se trouve dans l'église Saint-Étienne. Donc on peut la voir en visitant cette belle église. Le roi Matthias vécut de 1443 à 1490 et se maria dans l'église néogothique Notre-Dame, appelée aussi l'église Matthias. L'intérieur de cet édifice néogothique est richement décoré avec des couleurs chaudes. Le toit a été réalisé dans un style art nouveau. Je vous conseille juste à côté la promenade du Bastion des Pêcheurs. Et là nous sommes vraiment juste en face du château. C'est le merveilleux quartier du château. Et là nous sommes dans la ville de Pest. Et juste en face, alors, se trouve la ville de Buda, avec notamment le Parlement.
0: D'accord. Et à quelques pas se trouve la résidence du président de la République. Le château sert de musée actuellement. Les amateurs de bains peuvent se rendre au complexe thermal Gellert, situé au pied du Gellert Egy.
1: Et après les bains de Budapest, nous nous rendons au marché sous les halles, sous les Czorno, un moment bien agréable pour la découverte à la fois de l'artisanat et aussi de la cuisine hongroise. L'ambiance est vraiment authentique. L'idéal, c'est d'arriver tôt le matin et de l'hôtel où j'étais, juste en face de l'opéra. Eh bien là, je prenais simplement le tram et le tram circule un peu partout et on s'arrête juste devant les halles.
0: D'accord. Et pour les passionnés de chemin de fer, rendez-vous à Keleti, c'est la gare principale.
1: Alors comme j'aime beaucoup les trains, les gares, j'ai bien sûr visité cette gare principale de Budapest, Keleti. Keleti, c'est le départ des relations internationales. Vous avez aussi une ancienne gare, la gare de l'Ouest, elle est peu connue, c'est Niuagati, et c'est une vieille gare à l'atmosphère d'antan.

0: Voilà, alors après cet extrait de la Hungarian Rhapsody de Franz Liszt, nous allons parler maintenant du Parlement, c'est le cas de le dire, le Parlement de Budapest qui se visite en français, et oui, en français, notamment à 11h, mais sur réservation. Cet édifice néogothique, vieux de 112 ans, est le troisième plus grand Parlement d'Europe après Bucarest et Londres.
1: Et il possède 10 cours intérieures, 691 pièces. J'ai l'occasion de le visiter, c'est vraiment merveilleux. Surtout sous le dôme de 96 mètres de hauteur, on peut admirer la couronne de Saint-Étienne. La chambre basse est actuellement la salle des députés. Et là, vous avez aussi de magnifiques vitraux qui ornent les fenêtres du Parlement. C'est vraiment un endroit à visiter. Et on le voit sur toutes les cartes postales, toutes les vues de Budapest. Et là, donc, on est dans la ville de Buda.
0: Et le château de Vajda Unyad est un ensemble architectural original, lové près d'un étang, face aux thermes de Chneni et près de la place des héros. Vous me disiez tout à l'heure, hors antenne, José, que vous aviez effectué une croisière sur le Danube.
1: Alors, durant une heure et demie environ, l'on peut admirer les rives illuminées du fleuve, avec la colline de Buda, le parlement de Pest, dont on vient de parler. La vue sur le pont des chênes est aussi grandiose. Et l'excellent buffet hongrois et la musique mélancolique du trio de violonistes et violoncellistes agrémentent cette soirée sur le Danube. C'est vraiment à recommander. C'est merveilleux, tout simplement. On ne pense pas souvent à Budapest, hein, pour les city trips, mais c'est vraiment une ville très agréable, beaucoup de jeunes, décontractés. Et voilà, cette petite croisière sur le Danube, c'est un moment merveilleux.
0: Et alors, on va évidemment parler, car nous sommes avec José Burgeon, parler gastronomie et gastronomie hongroise, avec pour commencer le Paris-Budapest installé dans l'hôtel Sofitel.
1: Alors, un premier souvenir formidable, avec notamment le foie gras au torchon, accompagné de tokaj. C'est un excellent vin blanc hongrois. Ensuite, la véritable soupe, quand on parle de goulash, en fait, la goulash, c'est une soupe goulash. En hongrois, c'est goulash levesh. C'est ensuite un sorbet au citron palinka, rien à voir avec la palinka pour les amateurs de football. Le porc braisé au paprika. Alors, paprika, là-bas, on dit paprika.
0: D'accord.
1: Bacon, pommes de terre, tomates et oignons, toujours accompagné de tokaj. Et un très bon gâteau aussi, le Ezerházi.
0: Bon appétit. Et chez Mac Bristro, une équipe de jeunes gens, vous avez découvert une cuisine raffinée à la française, dans un cadre sympathique.
1: Oui, avec au menu foie gras poêlé, orge, émulsion de céleri, beurre avec sauce à l'orange, petit dé de pomme. Excellent tout ça.
0: Le restaurant S de l'hôtel Kempinski est un bel endroit agréable, moderne, offrant une cuisine intéressante avec par exemple le Tafelspitz.
1: Plat traditionnel que l'on peut aussi déguster en Autriche, composé de bœuf cuit dans un bouillon, servi avec des carottes, des rösti, qu'on trouve aussi en Suisse, des épinards. Et les chambres du Kempinski sont très confortables. C'est un excellent hôtel, 5 étoiles, bien situé aussi. Et j'ai eu l'occasion de visiter par exemple la chambre de Michael Jackson, qui fut l'un des hôtes célèbres là-bas, au Kempinski de Budapest.

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0: on a évidemment reconnu le beau Danube bleu, André Rieu. Et alors, vous parliez des hôtels tout à l'heure, José, et parmi tous les hôtels visités, vous avez été impressionné par le palais Gresham, remarquable édifice néo-gothique.
1: Oui, cet hôtel abrite l'hôtel Four Seasons, un 5 étoiles, dirigé par Yves Giacometti. Et cette chaîne hôtelière Four Seasons appartient à Bill Gates. C'est une des meilleures chaînes au monde, un hôtel vraiment fantastique. Le décor Art Nouveau est fabuleux avec la verrière, l'escalier, les mosaïques, la ferronnerie d'art, les dorures, les vitraux. Tout invite au repos, à la détente, en prenant un verre au bar ou en appréciant la délicieuse cuisine. Et le chef m'avait proposé là-bas le filet de perche accompagné du Tokai 2012 Matfurmint, la soupe du pêcheur Gresham avec du Gross Butler Chardonnay. Le Eiger 2012 Angus Bicaverandria est servi avec le poulet paprika, dont je rappelle on prononce paprika en hongrois. Et c'est un très bon moment, bien sûr, dans le plus bel édifice de Budapest, certainement, c'est le palais Gresham.
0: Alors, l'atrium de l'hôtel Corinthia propose une cuisine hongroise revisitée de grande qualité dans un cadre classique et reposant.
1: Alors, j'ai testé la soupe goulash, la truite fumée, le filet de veau Kedvesi. Et à quelques minutes de la station de métro Opéra, vous avez le Zeller Bistrot, géré par de jeunes professionnels, qui propose une cuisine hongroise de qualité dans un décor rustique, un peu plus simple, mais vraiment très très bien. La cuisse de canard confite est très bonne. Et j'ai eu l'occasion de déguster la bière là-bas hongroise, bière Stari Zeur, qui vient du lac Balaton. En fait, le lac Balaton, c'est un peu la mer intérieure hongroise. Et là, on trouve beaucoup de touristes également. Ça, c'est dans la partie occidentale. Et vous avez alors l'autre région de la partie orientale de la Hongrie, un peu moins connue, mais vraiment à visiter. C'est la Pushta. La Pushta, c'est la célèbre steppe hongroise. Pour dire bon appétit, c'est Jot Edvaget. Mon hôtel, c'était l'hôtel Kazati. Un bon hôtel, simple, 3 étoiles, situé à 2 minutes de l'opéra et de la station de métro Opéra. Donc on peut conseiller cet hôtel pour la situation, l'accueil, le confort des chambres, le cadre agréable. Alors pour dire au revoir et bon voyage en hongrois, c'est Vislat es jó utat.
0: Dobrý den. Après un vol d'1h15, votre Airbus, José, se pose à l'aéroport Václav Havel à Prague.
1: Et nous allons découvrir cette belle cité dorée située au cœur de l'Europe sur les bords de la Vltava. Et alors, j'ai relevé ici une pensée de Bismarck qui disait « Qui tient la Bohème tient l'Europe ». Et au 5e siècle avant Jésus-Christ, la tribu celte des Bohiens, qui ont donné leur nom à la Bohème, fut repoussée par des tribus germaniques. Prague fut ensuite occupée par les Huns, les Avars et les premiers Slaves, ancêtres des Tchèques, s'établirent dans la région au 6e siècle. Et Venceslas régna sur Prague de 921 à 935.
0: Alors, le XIIIe siècle, si je compte bien, vit le règne de Ottokar II. Le roi Charles IV, empereur du Saint-Empire, fit de Prague sa capitale impériale et l'une des plus importantes cités d'Europe au XIVe siècle. Sous son règne, on fonda l'université, il fit construire le pont qui porte son nom, la cathédrale Saint-Guy, des monastères, des églises et la nouvelle ville, Nové Mesto, pour loger les étudiants, les clercs, les artistes et les marchands nouvellement arrivés.
1: Et le deuxième âge d'or de Prague fut le règne de Rodolphe II, de 1576 à 1611. La noblesse et la bourgeoisie de Prague proposèrent à Rodolphe de quitter Vienne pour installer la cour impériale à Prague. Mécène passionné d'art et intellectuel curieux de tout, il fit venir peintres, sculpteurs, astronomes et alchimistes dans sa capitale. Et Václav Havel fut président le 29 décembre 1989 par l'Assemblée fédérale.
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0: Rika Zaraï, Prague. Parlons maintenant, José, du pont Charles, toujours à Prague, bien évidemment. Il fut appelé autrefois par un poète « la bague aux doigts de Prague ».
1: Alors, un endroit merveilleux, que de visiteurs sur ce pont, peut-être un des plus romantiques d'Europe. Beaucoup d'animations, des artistes, des vendeurs de souvenirs, un peu comme partout bien sûr. Une trentaine de magnifiques statues baroques, c'est l'emblème de Prague, ce pont Charles.
0: L'église Saint-Nicolas, renommée pour son dôme de cuivre verdi d'une hauteur de 70 mètres, est l'un des sites les plus connus de Malastrana, ce qui signifie en tchèque le petit côté. Elle est le symbole du baroque de Bohême.
1: Malastrana, c'est un quartier historique, pittoresque, nous sommes au pied du château. Un grand nombre de pèlerins du monde entier viennent à l'église Notre-Dame de la Victoire pour y demander à l'enfant Jésus de Prague de les protéger, guérir ou les aider à concevoir un enfant. La statuette haute de 47 cm et originaire d'Espagne représente l'enfant Jésus en train de donner sa bénédiction.
0: Le château de Prague des 16e et 17e siècles, le plus grand du monde selon le Guinness Book, mérite une visite pour la beauté du site et ses richesses architecturales. La relève de la garde a lieu tous les jours à midi dans la première cour du château, un spectacle haut en couleur.
1: Alors, un endroit aussi qu'on doit visiter, c'est très connu là-bas à Prague, c'est la cathédrale Saint-Guy, ou Vita, en tchèque, cathédrale du 15e siècle, qui vit le couronnement des rois de Bohême. La beauté des fresques extérieures

0: des charlatans, séduits par les anciennes maisons minuscules aux couleurs chaudes qui hébergeaient autrefois les gardes du château et dont certaines présentent de petits musées d'artisans. La résidence du président Tieck se trouve à l'intérieur du château.
1: Nous allons faire un arrêt après la visite du château dans une taverne médiévale typique qui s'appelle Ukrale Brabant Eco de 1375. Et après le roi Rodolphe et Mozart, nous allons tester la délicieuse bière tchèque. On écrit Urkel, mais on prononce Urquell, qui est brassée à Pilsen, dont le nom a donné le mot Pils. Un endroit aussi à visiter, c'est le café Louvre, situé plus au sud de la ville, apprécié notamment par Kafka et Einstein.
0: La place de Staré Mesto, vieille ville, a vu défiler 1000 ans d'histoire, de célébrations, de cortèges royaux, d'exécutions, et au Moyen-Âge, c'était la place du marché central.
1: L'église de Tine, ou encore l'église Notre-Dame de Tine, est un magnifique bâtiment des 14e et 15e siècles. La notoriété de l'horloge astronomique de Prague s'étendant dans toute l'Europe, nombreux furent ceux qui voulaient que l'horloger tchèque Maître Hanus en construise une qui soit aussi parfaite dans leur ville. Et à la période de Noël, un marché animé attire aussi les touristes venus du monde entier.

0: Richard Klederman, balade pour Adeline. Alors nous restons à Prague, bien évidemment, José, et évidemment, on va parler gastronomie. Vos premières haltes, c'est le local.
1: Oui, et là, Radek, donc le garçon Radek, me servit comme mise en bouche de la joue et langue de bœuf, ensuite du bœuf braisé, quenelle de pain, donc à l'apparence de tranches de purée de pommes de terre, côte de porc, oignon frit, et on peut tester aussi ce qui est original là-bas. On peut tester différents goûts de bière avec trois chopes, 8 dixièmes, 5 dixièmes et 2 dixièmes de mousse. C'est un peu surprenant.
0: Bien sûr.
1: Et j'ai eu l'occasion de déguster ces quelques bières dans d'anciennes écuries.
0: Ouais.
1: C'est un décor original avec une grande cuve de bière locale. Et la clientèle est jeune, décontractée. Et l'on peut déguster aussi la cuisine traditionnelle de Bohême.
0: Le café impérial, c'est l'un des grands cafés les plus connus de Prague depuis plus d'un siècle, figurez-vous. Il fut fréquenté par l'écrivain Franz Kafka.

0: et le compositeur Léos Janáček.
1: Et les mosaïques qui ornent son plafond, ainsi que les tuiles murales vernies de style Art Nouveau de 1914, sont une pure merveille. Onza me proposa le Riesling de Moravie, le tartare de veau, le pâté d'oie et le filet de perche accompagné d'un Karel Prusa Moravia, et le tout accompagné par une Slivovica. C'est l'eau de vie de prune. On connaît aussi la Slivovic, ça c'est en Croatie ou dans l'ex-Yougoslavie, notamment en Croatie. Slivovica. D'accord.
0: Au pied du château, le restaurant Uzlaté Studen vous a laissé un souvenir inoubliable, José.
1: Oui, je dirais même presque impérissable, avec une superbe carte, une vue magnifique de la terrasse sur la cité dorée. Et Carole me conseilla une délicieuse huître, le jambon de Prague, avec crème et carpaccio de betterave.
0: Taisez-vous.
1: Avec un Sauvignon 2013 Posnisberg Moravia. Vert ensuite le velouté avec croquettes de canard accompagné d'un Roulanské Modré Pinot Noir 2011. Donc tout ça était organisé par l'Office du tourisme de Tchéquie, installé à Amsterdam. Et vous avez aussi le magret de canard au chou rouge puré au bacon. Le Reisten Chardonnay 2012 est une petite merveille. Et pour clôturer le tout, eh bien, il y avait une glace au caramel et aux noisettes avec le vin de glace 2013 André qui clôtura ce grand moment gastronomique. On peut dire que la table, notamment en Tchéquie, eh bien à Prague, est merveilleuse.
0: Francusca Restaurace de Tokyo Guemio en 15 sur 20 au Guemio propose une cuisine de grande qualité dans le cadre superbe Art Nouveau de l'édifice Opekni.
1: Et oui, c'était ma dernière visite gastronomique à Prague. C'était vraiment basé sur la gastronomie tchèque. Et Mélana me servit un Bohemia Sekt Riesling. Donc Sekt, on connaît ça en Allemagne, le crémeux, le crément, le oui. Sekt, hein, voilà, le Riesling. On connaît ça au Grand-Duché aussi. Le tartare de truite saumonée à l'orange, caviar de truite vinaigre de vin, le jambon de Prague fumé en gelée de persil, mousse de réfort, le cendre de Bohème du Sud grillé avec espuma à la nette, pomme de terre confite à l'huile, la selle de chevreuil Siska, rôti en croûte de beurre, croquettes de châtaigne et pruneaux, sauce aux genièvres, alors le tout accompagné bien sûr de grands vins tchèques, le Veltlinské Zelené 2010, Michlovski blanc sec de Moravie et le Néronet Bizarre Rouge 2013 qui font partie des meilleurs vins tchèques. À votre santé en tchèque, c'est Nazdraví.
0: Santé, José.

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0: En tout cas, José, on peut dire que vous connaissez de très bonnes adresses à Prague.
1: Oui, et chaque fois dans un cadre sublime, avec une vue magnifique. Alors pour dire bon appétit, c'est Dobrochut, donc en langue tchèque.
0: Dobrochut, José. Alors, votre hôtel à Prague, c'était l'hôtel Dorint. Oui, oui, hôtel Dorint, réservé par l'Office de tourisme de Tchéquie à Amsterdam. Mais vous conseillez plutôt un hôtel dans la vieille ville de Prague.
1: Oui, notamment près du pont Charles dont on a parlé tout à l'heure. L'hôtel Dorint, vraiment un conseil, bien sûr, un bon 4 étoiles. Mais bon, là, je devais prendre soit le métro, ça durait quand même une bonne demi-heure, ou alors éventuellement le taxi. Pour 20 minutes, ça coûtait entre 20 et 30 euros. Donc, je conseille plutôt un hôtel de situation centrale dans la vieille ville, disons. Alors, un conseil, visitez Prague au plus vite. Alors, merci de votre écoute. En tchèque, c'est Dekuji. Et en polonais, c'est Dziękuję. Donc, c'est presque la même chose. Au revoir et bon voyage. Nashle danu. Przyjemnu chestu.
0: Alors, prochain voyage, José, vous allez nous le présenter.
1: Eh bien oui, donc le mardi 5 mai, ce sera des destinations vraiment très appréciées des Belges. Les Belges aiment bien la France, souvent en voiture, bon parfois avec le TGV, mais c'est souvent en voiture. On visitera le département de l'Isère, près de la Savoie, avec notamment la Chartreuse, on connaît la liqueur des Chartreux, le Vercors, avec notamment, oui, le plateau de Vercors, c'était connu pour durant la guerre, et vous avez les grottes de Chorange. On visitera également l'Alsace, hein, très belle destination, avec les belles maisons à colombage comme Riquewihr par exemple.
0: Ah oui, bien sûr.
1: Donc,
0: oui.
1: De très belles destinations le mardi 5 mai. Et le mardi 19 mai, là j'aurai des souvenirs remplis, plein la tête, de l'île de Kos. L'île de Kos est située dans le Dodécanèse, on est dans le sud-est de la Grèce. Je parlerai de l'île de Kos, également de l'île de Rhodes. C'est un peu mieux connu que l'île de Kos. L'île de Rhodes, c'est l'île des chevaliers. Qui ont vaincu les Turcs. Alors, il y a de petites îles également dans ce Dodécanèse. Ce sera la Grèce le mardi 19 mai.
0: Donc, il faut dire, pour le dire à nos auditeurs, évidemment, que le 5 mai, vous allez m'abandonner. Vous ne serez pas là pour parler.
1: Mais je serai là-bas dans l'île de Kos, oui.
0: Et vous en parlerez, justement, à l'émission suivante.
1: Exactement, le mardi 19 mai.
0: Voilà. Eh bien, nous allons maintenant clôturer cette émission avec, évidemment, la chanson de Prague, Hugo Frey.
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0: Avant de terminer cette émission, José, un petit rappel de nos prochains rendez-vous.
1: Donc le mardi 5 mai, le Limousin. Alors le Limousin, c'est une belle destination. On connaît Limoges notamment. Il y a la Haute-Vienne, la Corrèze et la Creuse. Ensuite, le département de l'Isère avec la Chartreuse et le Vercors. Et enfin, l'Alsace. Donc de belles destinations françaises, bien appréciées des Belges.
0: Et puis, retour de Grèce le 19 mai.
1: Oui, le 19 mai, je vous parlerai avec des souvenirs plein la tête de l'île de Kos dans le Dodécanèse. On présentera également l'île de Rhodes. Donc le Dodécanèse, un Dodéca, donc 12, sont les 12 îles, l'archipel de Dodécanèse, situé dans le sud-est de la Grèce, donc de belles destinations également.
0: Eh bien, merci José pour cette évasion, et merci aussi à Jérôme pour la mise en onde.
1: Merci, à bientôt.

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